0: va ?
1: Ça va, merci.
0: Ça va bien ? Alors, qu'est-ce qui s'est passé avec ces... Qu'est-ce qui s'est passé ? Il est où ce colis avec les 46 saucissons ? Il est où ?
1: Eh ben justement, on vient de le recevoir à nouveau.
0: Bonne nouvelle.
1: On le remet en lice, on va faire un petit jeu concours là sur notre page Facebook.
2: du coup...
0: Et alors votre chérie, donc c'est ça qui est drôle, c'est que vous apprenez à 6h45 du matin que les 46 saucissons, le colis n'est pas là.
3: Elle a disparu.
0: Donc qu'est-ce qui fait votre chérie alors?
1: On se réveille tous un peu en panique. On regarde les trains pour aller à Paris. On se pose des questions. Est-ce qu'on fait l'aller-retour? Donc je lui dis bah oui, faut pas. On est qualifié pour la finale, donc Et donc voilà, je regarde les trains pendant que lui, je réserve les trains pendant que lui, il va repréparer nouveau la commande.
0: Il recollectionne ses saucissons, il reprend ses saucissons, il tâtonne, il prend le meilleur.
1: Et puis voilà, donc il fait un peu ça dans l'urgence et puis et après il part du coup à Paris avec un de nos super potes Stéphane. Vous avez prévu déjà de passer la journée ensemble pour un repas de remerciement dans les côtes rôties.
0: On sait vivre chez vous hein, quand même. En buvant que de l'eau bien sûr, oui, parce que l'abus d'alcool est dangereux pour la santé, hein, on est d'accord.
1: Voilà, ouais, c'est toujours pour accompagner le saucisson.
0: Bien sûr. Et il a gagné, il est devenu donc son saucisson, votre saucisson est devenu champion de France.
1: C'est bien ça, ouais.
3: Je crois que c'est le truffe pistache. Voilà.
0: Bravo pour la truffe, pour la pistache, pour la France.
2: Alors,
0: ce petit truffe pistache, faites-moi rêver, il est comment ?
2: Il est beau.
1: Alors là, je vous laisse parler à Alexis directement.
0: Ah, il est là ! Alexis, il a envoyé là. Il la chauffeuse de salle, il arrive derrière.
4: Moi, j'ai entendu, il disait.
0: Non. Il arrive comme David Guetta. Tu sais, il y a la première partie, d'après, il arrive quand c'est chaud. Comment ça va, Alexis ?
5: La radio, c'est pas trop mon truc.
0: Tu sais, moi non plus. Hein. Tu sais, c'est la différence. Tu sais la différence, c'est que la radio, c'est pas ton truc, alors que le saucisson, crois-moi, ça peut être mon truc. C'est la différence, c'est que tu m'en donnes un. Alors, qu'est-ce qu'il a de particulier, ce saucisson qu'a gagné ?
5: Eh ben, il est bien, bien dur, bien fait. Il contient 1% de truffe, la truffe du Buget.
0: Mais Anosporum, c'est de la quoi ? Truffe d'été, c'est quoi ?
5: C'est ça, ouais. Donc on ne peut pas dire qu'il est truffé, parce que pour dire qu'il est truffé, c'est 3% de truffe. Nous, il n'y a que 1%, donc c'est pour ça qu'on l'appelle à la truffe. Et pistaché, parce qu'il contient aussi 5% de pistache.
0: Qu'est-ce que tu fais d'autre comme saucisson ? Alors, celui-là, il a

0: Ouais, nous on est vraiment sans nitrite aussi, sans nitrite, sans conservateur. Et c'est vrai que tous ces saucissons.
1: Alors que le cochonou, bon, il est comment le cochonou?
2: Ah bah là non, tu vas pas lui.
3: Non,
2: laisse tomber, te casse pas.
1: Bon, mon petit Alexis, tu peux noter s'il te plaît, Alexis.
0: On note.
1: Deux rues des Cévennes.
4: Ah,
1: 75-015 Paris. Tu mets le tout à Sébastien Coé. T'inquiète, ouais. Je préviens en bas, les gars. Voilà.
2: Et puis tu remets une mention dessus, réservée à Coé.
0: Ouais, mais faut pas perdre le colis par contre, quoi.
1: Oh non, t'inquiète. Alors, il y a des trucs qui se perdent pas dans la vie. Hein.
5: Mets un RTAC dedans.
1: Tu sais quoi, je t'embrasse. Bravo en tout cas, Alexis. T'embrasse madame, t'embrasse tout le monde. Bravo.
2: Félicitations.
1: Bravo. Ouais, on a...
0: Merci à tous nos clients qui sont fidèles depuis le début. D'avoir appelé, ouais.
1: Tu fais
0: notre équipe, bien sûr. Parce qu'on n'est pas tout seul, on est une quinzaine et tout le monde met la main à la pâte, ouais.
1: Et aux cochons.
2: Et voilà. Et aux cochons. Ils sont un peu concernés.
1: On peut les saluer également.
5: Bah oui.
2: Qui sont volontaires. Ils partent à chaque fois.
1: On est d'accord, Alexis, hein, ce ne sont que des cochons volontaires.
0: C'est ça, ouais.
1: Bien sûr.
5: Ici, bien avant.
1: Bisous.
6: Bisous, Alexis.
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3: Voici le coup de gueule de Stouff. Et c'est plus un classement.

0: plus vulnérable, c'est-à-dire ton enfant.
1: Oui, mais là, c'est pas des gens.
0: Le reste, on s'en fout.
2: C'est pas des gens qui ont oublié leurs enfants, c'est des enfants qui, des gens qui les ont laissés.
3: Ah si, des fois c'est oublié.
0: Non,
3: hein.
0: C'est oublié.
3: Ah
0: ouais, là, là, je te parle d'un enfant de 2 ans, c'était oublié. C'est, ouais. Je savais plus que j'avais un enfant derrière, en fait. Non mais
4: comment,
0: pareil, on prend en compte que la voiture, c'est pas une bulle de sécurité. On se dit, eh, je vais descendre de 5 secondes, 5 minutes, je vais laisser mon enfant, il va être en sécurité dans la voiture. C'est pas une salle d'attente non plus, c'est un four, le truc, ouais. Quand on est en canicule, c'est un four. Mmh. En 10 minutes... Ça augmente de 10 degrés ta voiture à chaque fois.
3: Ah oui, oui.
4: De toute façon, donc, tu vois bien, dès que tu coupes le contact, quand c'est la canicule, là, tu te prends une vague de chaleur.

0: Vous ne dormez pas ? 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
2: La SNCF Ouigo veut battre le record du monde de la galette saucisse. Vous ne rêvez pas.
3: Le
2: service donc low cost de la SNCF, parce que c'est les trains bleu ciel, les Ouigo, c'est les moins chers, espère battre le record du monde de la plus grande galette saucisse à Rennes, dans l'Ille-et-Vilaine. Rendez-vous est donné au Hall Martenot pour un événement ouvert au public.
4: Alors pour le coup, c'est bien, mais il y a zéro rapport avec. On va demander à Jean Castex, on va l'appeler, on va appeler une gare.
5: Chers voyageurs, attention, le boss Jean Castex va parler.
6: Eh bien, bonjour à tous mes chers compatriotes, bonjour. C'est moi, le boss des cheminots, le king du rail, le roi du chouchou,
4: Jean Castex.
6: Le Jeannot.
4: Voilà.
6: La SNCF doit continuer à innover, la France doit continuer à rayonner, surtout à prouver qu'avec de la volonté et un bon comité d'organisation et beaucoup trop de contrôleurs qui n'ont que ça à faire, on va donc y arriver.
4: Et du coup, vous allez faire quoi, monsieur Castex ?
6: J'annonce aujourd'hui 5 nouveaux records du monde que la SNCF va battre.
4: En plus de la galette saucisse ?
6: Oui.
4: Wow,
6: premièrement, le record du monde du train le plus long qui arrive quand même en retard. TGV de 14 km entre Paris et Lyon, avec une annonce sonore toutes les 5 minutes pour expliquer qu'il y a un léger ralentissement alors qu'on est déjà en Suisse. Secondement, le record du monde de la plus grande raclette organisée dans une gare, 32 tonnes de fromage fondu dans la gare de Grenoble, avec un agent SNCF chargé de dire « Attention à la correspondance, le quai est devenu glissant
4: ».
6: Troisièmement, le record du monde du plus grand nombre de personnes qui attendent un train sans savoir lequel elles attendent. Objectif, réunir toute la population d'une région sur un quai avec un panneau affichant simplement « Train supprimé, merci de patienter
4: ». Ça arrive déjà souvent, ça.
6: Et enfin, le record du monde du lancer de gamins, tous les mioches qui font chier dans le train.

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3: Alors, les messages des supporters vie. Français pour les Bleus en chanson. Le message de base du supporter.
4: 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Allez les Bleus, allez.
3: Ah oui. Ah oui, le message des personnes âgées pour les Bleus.
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0: y a...
1: Il y a, on me trouve sur les réseaux, on me trouve sur internet. J'ai une société qui s'appelle Fit and Pilates.
0: Fit and Pilates. Ah bah ça c'est le truc à la mode. Ma chérie a fait du Pilates tout le temps.
2: Ah bah oui.
0: Elle se réveille le matin Pilates. Toutes les copines de ma copine de ma chérie Pilates.
2: C'est vrai que c'est la nouvelle mode. Ouais.
0: Pilates.
2: Ouais.
0: Pilates. Pilates réformeur.
1: C'est, Pilates, c'est vraiment complémentaire. Et
3: Pilates voilà. Carbonara.
0: Moi ouais, j'ai fait des,
3: Pilates.
0: J'ai fait des Pilates à la sauce piquante. La fois c'était très très bonne.
4: Pilates de Formule 1.
2: La dune de Pilates.
0: Et ouais je fais du Pilates and Dente. C'est très très bien. Attention Karine. On va vérifier si tu t'y connais bien. Qu'est-ce qu'une balance énergétique ? C'est une taupe qui balance des infos sur énergie ? C'est ta copine qui balance à ton coach que t'as mangé une pizza en cachette ? Ou c'est un équilibre entre nos rapports et nos dépenses énergétiques ?
1: J'aime beaucoup l'idée de la pizza, mais c'est la troisième.
0: Bonne réponse. Qu'est-ce qu'un burpees ? Ça, c'est horreur. Horrible, ça. C'est du beurre sur la pizza.
1: C'est ce que tout le monde déteste.
0: C'est horrible, le burpees.
2: Oui.
0: C'est un exercice penché comme la tour de Pise ?
2: Mm-hmm.
0: Ou c'est un enchaînement d'exercices intenses mobilisant l'ensemble du corps ? C'est horrible.
1: C'est la dernière.
0: C'est mon pire. Je pense que pour moi, c'est la définition de l'enfer.
3: C'est quand tu parles allongé et tu te relèves.
0: Pour moi,
3: c'est le dos.
0: Je pense que t'arrives, Satan, il te dit, tu te mets à côté d'Adolf Hitler et tu fais 800 burpees. Pour moi, c'est l'enfer.
1: Et c'est ce que tu dis quand tu balances le mot où tout le monde se transforme en face de toi.
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4: Les enregistrements du Big Deal ont repris. Et alors, on disait, t'en fais combien par jour? Tu nous l'as dit en antenne, mais...
5: Alors, la saison dernière, on faisait 3 prime time par jour et il faut 2 heures pour faire un prime time. Donc, j'ai vite expliqué à la production que les one-man shows de 6 heures, j'allais un moment ou l'autre tomber.
4: Il faut tenir.
5: Et donc, bah, je suis tombé.
4: Donc, t'as pas tenu.
5: J'ai pas tenu. Enfin, si, j'ai tenu jusqu'au bout. Et puis, au bout, il y a les copains, mon fils, tous, ils m'ont dit, mais papa, on t'a jamais vu dans cet état-là, va faire des examens. J'ai fait les examens, je suis resté sur place. À 6h30 le lendemain matin, j'étais à Bichat sur le billard.
4: Le gars t'a dit ne sortez pas.
5: Le mec, il m'a dit, non, vous restez là, demain matin, je vous opère 6h30, quintuple pontage. Alors je lui ai dit, mais maintenant qu'on sait ce que j'ai, laissez-moi. Ça fait un mois et demi que j'ai pas vu ma femme, mes clébards, ma maison et tout. Laissez-moi redescendre dans le sud de la France et je remonte dans 8 jours. Il m'a dit, et là il te dit la phrase que tu regrettes, que tu redoutes d'entendre un jour dans ta vie, c'est écoutez, monsieur Lagaffe, votre pronostic vital est engagé.
6: Oh là.
5: Ouais, ok, je reste là. Allez, vas-y, sors la boîte à outils.
4: Pronostic vital engagé. Alors, moi, quoi, triple pontage? Moi, j'en étais resté à triple pontage. Je savais pas qu'on pouvait aller avoir ce score.
5: On peut aller jusqu'à 11.
4: Ah oui! S'il y a des gens qui en ont eu 11, appelez-nous. Boucher, t'en as eu 5 de boucher alors. C'est ça que ça veut dire?
5: Ouais, j'avais 5 artères qui étaient relativement encombrées, presque bouchées. Il y en avait 2, il y en avait une à 97% et une à 95%.
4: Et ça, alors, c'est minute santé, mais c'est dû à quoi? C'est quoi? C'est les.
5: Mais c'est, alors, il y en a beaucoup qui disent c'est le cholestérol, mais j'ai pas de cholestérol. C'est le stress.
4: Ah ouais, toi,
5: le stress fabrique un espèce de cholestérol qui te bouche les artères et c'est imparable. Et puis, il n'y a pas encore de curetage, on te ramène pas les trucs comme on te ramène la cheminée.
4: Et si tu n'avais pas cette alerte-là, tu ne le sais pas. Enfin, il y a des gens qui nous écoutent peut-être, s'ils n'ont pas l'alerte.

0: est arrivé, ça marche toujours.
1: Ah ouais.
0: Qui marche.
2: Ah oui, parce que t'as touché au bouton, voilà, on est sur l'antenne, je crois.
0: Qui sort d'un entraînement de boxe et il dit à sa femme, je suis fracassé, je suis épuisé de fatigue. Elle appelle sa belle-sœur qui est Toubib, et Toubib lui dit, écoute, ne prends pas de risque, appelle les pompiers. Le temps que les pompiers arrivent, il a un bout de cholestérol qui s'est décroché, qui a pu se mettre devant l'artère. Terminé, les pompiers sont arrivés, il était mort.
1: Ah ouais.
0: Un mec de mon âge, mais sportif de chez sportif. Donc c'est vrai que... Et là, je vais faire une émission spéciale maladie du cœur, parce qu'il suffit vraiment de faire un tout petit peu de prévoyance.
2: Ça, t'as raison.
0: De passer une demi-heure dans l'année à aller faire un électrocardiogramme, un Doppler, une coronagraphie, s'il faut la faire. Mais ça te sauve la vie, c'est pris en charge. Mais sans déconner, ça te prend une demi-heure dans ta vie.
2: T'as raison, oui,
3: alors,
2: Vito.
3: Bah alors que tu vois, regarde, pas de sport du tout.
1: Voilà,
3: et l'horloge suisse.
1: Impeccable.
2: Alors, ceci dit, moi j'ai ma chérie que tu connais qui, tous les 6 mois, me dit, Léon, ça fait longtemps que t'as pas fait des examens et tout. Donc j'ai refait des examens sanguins il y a pas longtemps. Et alors, c'est vrai, pour un mec qui ne fait pas du tout de sport,
0: c'est vrai,
2: tout était au vert.
0: Voilà.
2: Et le mec m'a dit, c'est quand même assez anormal. Je dis, oui, c'est assez. Ouais, je suis d'accord.
0: Mais t'as des mecs qui vont fumer 3 paquets de clopes par jour et qui vont jamais rien avoir. Puis t'as des mecs qui vont fumer 2 cigarettes par jour et qui d'un coup...
2: Justement, mon Vincent,
1: puisque tu vas
2: faire un truc bientôt sur la prévention. Hier, on a parlé des mélanges un petit peu bizarres qu'on peut trouver dans les glaces, mais sur un tout autre sujet. Vous savez que des fois, au-delà des goûts, il y a des mélanges qui sont bons pour la santé. Je vais vous poser des questions. Il y a des vannes et il y a des pas de vannes. Si par exemple, je te dis, mélanger avocat et poivre noir, est-ce que c'est bon pour la santé? En dehors du goût, est-ce que c'est bon pour la santé?
0: J'en ai aucune idée, mais je dirais oui.

0: Non, ça ne fait rien.
1: Ah, c'est une fin de soirée là pour moi.
2: Stouff, ça mousse beaucoup.
0: Stouff, ail et concombre.
3: L'ail, c'est bon pour la santé, il paraît. Ouais.
0: Eh ben, les deux, c'est un très bon mélange, ça adoucit l'estomac. Pas la laine, mais l'estomac. Ouais. Chocolat noir et pomme, Vincent.
4: Ouais, ça doit être bien, ça.
0: Ça améliore la circulation du sang.
4: Ouais.
0: Un petit bout de chocolat noir et une pomme.
2: Ah ouais, c'est bon à savoir.
0: Vito, banane et yaourt grec.
5: Bah oui, ça, je fais ça.
0: Oui, c'est pour la digestion, ouais, c'est très bon. Coca et thé vert, Stouff.
3: Non.
5: J'imagine le mélange dégueulasse.
0: Vincent, épars, l'eau d'épars et jus de pruneau.

0: Ah ouais, t'oublies pas, elle est quatre couleurs.
1: Ah ouais, t'es en vacances.
2: C'est quoi la première phrase?
1: Ah ouais, t'es à peine en vacances, ouais. Je t'envoie un truc à ton adresse, une liste d'exigences, beaucoup en avance, qui va te faire bien mal aux fesses. Quelle est l'actu rattachée à cette sublime reprise?
3: Les quatre couleurs derrière, ça...
2: Les impôts, l'URSSAF.
1: Non.
4: Ouais, chut.
3: Quatre couleurs.
2: Ah, les fournitures scolaires qui sont déjà...
1: Bingo.
2: J'ai reçu aussi.
1: Bingo, ouais. Les fournitures scolaires.

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2: Attention, j'ai une info qui vient d'arriver, attention.
3: Voici Chatwoman.
2: Elle s'appelle Lisa Red. Lisa Red, elle est néo-zélandaise. Depuis l'âge de 11 ans, elle a une tumeur cérébrale. Elle est aveugle, elle est non-voyante. Ah. Terrible ça, non?
4: Oui, oui.
2: Il se trouve qu'en se penchant pour embrasser son chien guide, bon, elle est aveugle. Elle voit pas la table basse. Déjà que moi je la vois pas. Alors, en ayant mes deux yeux.
4: Ouais.
2: Alors la pauvre, bim, elle se tape la tête.
5: Ah, je croyais qu'elle lui a embrassé le cul.
2: Non, non. Le lendemain matin, elle se réveille, 80% de la vision est revenue dans un œil.
4: Mais non.
2: Quoi? Le phénomène qui a laissé les médecins sans réelle explication. Les spécialistes pensent que le choc a déplacé la tumeur ou a réduit la pression sur le nerf optique, libérant une partie de sa fonction visuelle. Après 13 ans de cécité totale, elle peut revoir des visages de ses proches du jour au lendemain grâce à un simple geste de tendresse raté avec son chien. C'est beau, ça, non?
3: C'est Chatwoman.
2: Oh, elle a eu du
3: pot.
2: Oh là oui.
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0: Magnifique série américaine d'ailleurs avec les plus grands acteurs du film de combat qu'on les aime.
1: Il y a qui dedans?
0: Il y a Arnold.
2: Commencez par un autre.
3: On a deviné de qui vous parliez. Il y a d'autres acteurs aussi, Pierre.
0: Oui, écoutez, il y a Jason Statham. Et Sylvester.
3: Voilà.
0: Le prix de cette merde est de 123 francs.
3: Pierre.
0: N'hésitez pas à nous contacter pour le DVD d'Expandada Baby Baby Baby. Ça n'arrive pas, Maryse. Et donc, bonne journée, Maryse.
3: Bonne journée, Pierre.
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1: 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Je crois que je préfère le crash que de m'y retrouver.
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2: Les enregistrements du Big Deal ont repris.
3: Yes.
2: Et alors, on disait, t'en fais combien par jour? Tu nous l'as dit en antenne, mais...
3: Alors, la saison dernière, on faisait 3 prime time par jour et il faut 2 heures pour faire un prime time. Donc, j'ai vite expliqué à la production que les one-man shows de 6 heures, j'allais à un moment ou l'autre tomber.
2: Il faut tenir.
3: Et donc, bah, je suis tombé.
2: Donc, t'as pas tenu.
3: J'ai pas tenu. Enfin, si, j'ai tenu jusqu'au bout et puis... Au bout, il y a les copains, mon fils, tous, ils m'ont dit « Mais papa, on t'a jamais vu dans cet état-là, va faire... »

0: En fait, ça marche avec plein de trucs, avec le curcuma, un truc comme
1: patate
0: ça.
1: Patate douce et cannelle.
0: Oui, c'est pareil, c'est le même délire. Je suis sûr que c'est très bon.
1: Ça stabilise la glycémie. Ce que je vous dis est vrai. C'est pas des.
2: Patate douce, non,
0: c'est,
2: connu
0: c'est super connu.
1: Banane et eau tiède. Corentin.
3: Oh non. Une glace à la banane et eau tiède.
1: Non, hein. Pas de glace, c'est juste banane et eau tiède.
3: C'est pas bon déjà. Donc,
2: la banane, c'est bon pour la santé.
1: Eh bien, si, c'est brûle graisse et ça accélère la digestion.
3: Je vais peut-être le faire.
1: Vincent, cornichon et barbe à papa.
3: Ah, ouais, bon, non, ça. Mais non, moi aussi, grenouille et gravier.
0: Il est dedans.
1: Effectivement, ça ne sert à rien, ça ne booste rien. 8-6, la bière et Doliprane, Pietre.
0: Ah, pas mal, c'est complémentaire.
1: Non, ça ne fait rien.
3: Ah, c'est une fin de soirée, là, pour moi.
0: Ça booste beaucoup. Hein.
1: Stouff, ail et concombre.
2: L'ail, c'est bon pour la santé, il paraît. Ouais.
1: Et bah, les deux, c'est un très bon mélange, ça adoucit l'estomac. Pas la laine, mais l'estomac. Ouais. Chocolat noir et pomme, Vincent.
3: Ouais, ça doit être bien, ça.
1: Ça améliore la circulation du sang.
3: Ouais.
1: Un petit bout de chocolat noir et une pomme.
0: Ah ouais, c'est bon, ça va.
1: Vito, banane et yaourt grec.
4: Bah oui, ça, je fais ça.
1: Oui, c'est pour la digestion, très bon. Coca et thé vert, Stouff.
2: Non.
0: Déjà, le coca,
2: c'est pas.
0: J'imagine le mélange dégueulasse.
1: Vincent, épars, l'eau. Ouais. Hein. L'eau d'épars et jus de pruneau.
3: Oula. Faut chier tes questions.
0: Ah là, justement.
3: Là, je pense que ça doit être bien détox.
1: Pour changer de pantalon, oui, oh là. Oui, ça doit être bien. 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
2: On fait un bisou à Karine, coach sportive, la France qui bosse et qui se lève tôt. Bonjour ma petite Karine, comment ça va?
3: Salut Coé, ça va bien.
2: Alors Karine, il faut que tu m'expliques. T'es la coach sportive qui fait quoi? C'est en salle, tu fais courir, t'es la personne qui ouvre la porte qui dit au gars, allez mon gros, tu mets ton short, tu me suis, qu'est-ce que tu fais toi?
3: Non, moi je suis coach sportif en cours collectif, surtout en salle de sport, en association, en entreprise.
2: D'accord.
4: Mais par contre, tu vas te réveiller un petit peu là, hein? Oh,
5: c'est quoi, c'est les exercices avec la petite marche?
3: C'est le matin, ça va.
2: Est-ce que, ouais, tu fais quoi? Tu fais pas toi les trucs, moi j'ai vu avec les trampolines. C'est, t'as une barre et tu sautes comme ça avec la trampoline.
5: Non, elle doit faire avec la petite
3: salle. Ça, faut qu'on essaye. Ça. Quand même. Puis avec la chaleur, le cardio comme ça, c'est pas très conseillé en ce moment.
2: Ça m'arrange que tu viennes dire. Je reprendrai cet enregistrement. Le cardio avec cette chaleur, c'est pas très bon. Tu bosses où, Karine? Dans quel coin de France?
3: Je bosse au-dessus de la région lyonnaise.
2: D'accord. Comment ça s'appelle? Alors, on peut faire appel à toi ou tu bosses que dans des collectivités?
3: Non, on peut faire appel à moi. Alors moi, je suis à Dompierre-sur-Chalaronne, donc c'est vraiment tout petit village, entre Mâcon, Villefranche et Bourg-en-Bresse.
2: D'accord. Et il y a un quoi? Il y a un truc internet? Il y a un Insta?
3: On me trouve sur les réseaux, on me trouve sur internet. J'ai une société qui s'appelle Fit and Pilates.
2: Fit and Pilates. Ah bah ça c'est le truc à la mode. Ma chérie a fait du Pilates tout le temps.
6: Ah bah oui.
2: Elle se réveille le matin Pilates. Toutes les copines de ma copine de ma chérie Pilates.
6: C'est vrai que c'est la nouvelle mode. Ouais.
2: Pilates.
6: Ouais.
2: Pilates réformeur.
3: C'est vraiment complémentaire. Et
4: Pilates carbonara.
2: Moi j'ai fait des. J'ai fait des Pilates à la sauce piquante. La fois c'était très très bonne.
5: Pilates de Formule 1.
6: La dune de Pilates.
2: Et moi je fais du Pilates andente. C'est très très bien. Attention Karine. On va vérifier si tu t'y connais bien. Qu'est-ce qu'une balance énergétique? C'est une taupe qui balance des infos sur énergie? C'est ta copine qui balance à ton coach que t'as mangé une pizza en cachette? Ou c'est un équilibre entre nos rapports et nos dépenses énergétiques?
3: J'aime beaucoup l'idée de la pizza, mais c'est la troisième.
2: Bonne réponse. Qu'est-ce qu'un burpees? Ça, c'est horrible. C'est du beurre sur la pizza.
3: C'est ce que tout le monde déteste.
2: C'est horrible, le burpees.
6: Oui.
2: C'est un exercice penché comme la tour de Pise?
6: Mm-hmm.
2: Ou c'est un enchaînement d'exercices intenses mobilisant l'ensemble du corps? C'est horrible.
3: C'est la dernière.
2: C'est mon pire. Je pense que pour moi, c'est la définition de l'enfer.
4: C'est quand tu pars allongé et tu te relèves.
2: Non,
4: et c'est ça.
2: Je pense que tu arrives, Satan, il te dit, tu te mets à côté d'Adolf Hitler et tu fais 800 burpees. Pour moi, c'est l'enfer.
3: Et c'est ce que tu dis quand tu balances le mot où tout le monde se transforme en face de toi.
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2: La SNCF Ouigo veut battre le record du monde de la galette saucisse. Vous ne rêvez pas.
3: Alors,
2: le service donc low cost de la SNCF, parce que c'est les trains bleu ciel, les Ouigo, c'est les moins chers, hein, espère battre le record du monde de la plus grande galette saucisse à Rennes, dans l'Ille-et-Vilaine. Rendez-vous est donné au Hall Marteneau pour un événement ouvert au public.
4: Oui, alors pour le coup, c'est bien, mais il y a zéro rapport avec.
2: C'est quoi,
4: on va demander à Jean Castex, on va l'appeler une gare. Chef voyageur.

0: Bonjour, il est 6h. Jeudi matin, avec une semaine qui passe à une vitesse incroyable. Samedi, la France va jouer. Moi, je pense que ça va être plié. Ça joue contre qui?
1: Oui, Paraguay.
0: C'est bon, allez, c'est déjà réglé. Les news, la météo de ce jeudi matin, c'est tout de suite.
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3: Bonjour, soleil et chaleur aujourd'hui, ce week-end et la semaine prochaine en Loire-Atlantique. La météo détaillée dans un instant. Vous serez nombreux sur la route des vacances. Bison futé voit orange aujourd'hui dans l'ouest, rouge demain. Bonne nouvelle à l'approche d'un nouveau week-end de chaleur, la réouverture demain à 10h de la piscine des Dervalières après des mois de travaux, un lifting à 18 millions d'euros, 18 millions et demi même. Nouveauté, un bassin intérieur, les bassins extérieurs datant de 1966, ont été rénovés. Plus de trains le soir dans la région, c'est le souhait des usagers relayés par l'asso Fer Nantes. Les salariés en horaire décalé ou les vacanciers ne trouvent pas leur compte aujourd'hui. Le dernier train pour Pornic au départ de Nantes, par exemple, le soir à 21h30 est bondé. La région, pour l'instant, préfère donner la priorité à l'amélioration du service aux heures de pointe. Les détails dans Ouest France. Mobilisation des ambulanciers de l'Ouest hier à Nantes. Une centaine de professionnels qui ont dénoncé une impasse économique. Des tarifs inchangés depuis 2018, des charges qui explosent. Ils réclament un fonds d'aide d'urgence, des négociations rapides, alors que de nombreuses entreprises sont en difficulté. À Nantes, les syndicats CGT-FSU Solidaires 44 appellent à se rassembler demain à 15h au Miroir d'eau. Ils veulent réaffirmer la nécessité d'une loi cadre intégrale pour mieux protéger les femmes et les enfants victimes de violences sexistes et sexuelles. Big Bang en vue à la Poste, alors que le courrier ne présente plus que 15% de l'activité, les députés ont dévoilé en commission des pistes choc, la livraison du courrier à J+4, l'augmentation des tarifs et une réorganisation du réseau. L'acteur Danny Glover est atteint de la maladie d'Alzheimer. La star de L'Arme fatale, âgée de 65 ans, l'a annoncé hier. Au Mondial de foot, la qualif des États-Unis pour les huitièmes de finale. Grâce à leur succès 2-0 sur la Bosnie-Herzégovine, ils affronteront les Belges lundi, la Belgique qui a battu le Sénégal. Enfin, une quinzaine de degrés en ce moment dans les rues de Nantes, Casson et Basse-Goulaine. 34 prévus cet après-midi, avec un petit vent d'ouest qui soufflera en soirée. Le week-end sera très chaud. Bonne matinée.
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3: La nuit de l'Erdre, jour J à Nord-sur-Erdre, ouverture des portes à 17h, programmée jusqu'à dimanche, Bob Sinclair, Matmata, Lenny Kravitz ou encore le groupe électropop vendéen Bonne Nuit. De nombreux bénévoles mobilisés pour la bonne organisation, notamment une brigade verte. Elle gère, entre autres, le tri des déchets. Et le saviez-vous, les mégots ramassés au festival deviendront du mobilier urbain. C'est l'entreprise Encova de Carquefou qui gère. Arnaud Rossignol, responsable.
5: On va récupérer le filtre, donc qui est de l'acétate de silo, c'est pas du coton. Et ce filtre qui contient, je vous disais, 2500 substances, on va le dépolluer avec de l'eau de pluie, et on va le thermocompresser pour en faire des plaques. Et ces plaques sont utilisées pour faire du mobilier urbain. Et on utilise également ce mégot de cigarette pour en faire des cendriers de poche.
3: La nuit de l'Erdre jusqu'à dimanche, le festival est complet. Corentin vous a offert des places sur Europe 2.
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0: Voici le coup de gueule de Stouff, et c'est plus un classement, c'est un coup de gueule.
6: Oui, en fait, on va faire des petits rappels pour ne pas oublier son enfant dans la voiture, parce que je me pose plein de questions, parce que c'est juste impensable pour moi. Ouais. Là, en l'espace d'une semaine, on a un enfant de 3 ans à Saint-Gratien, un bébé de 18 mois à La Timone, deux enfants de 2 et 4
0: deux
6: ans
0: jumelles décédées
6: à Carpentras, voilà, en pleine canicule. Et hier soir, je scroll, et dans les infos, je vois un gamin de 2 ans sauvé de justesse avant-hier par une passante à Marseille. Donc je me dis, ça suffit. Enfin, les gens, ils sont déconnectés. Qu'est-ce qui se passe?
0: C'est celui où le gars revient en disant, j'ai laissé la clim.
6: Celui-là, non,
0: c'est.

0: début,
1: c'est la personne
0: qui
1: savait plus, elle était partie à la plage et ils avaient laissé.
2: Ah bah t'en as oublié un alors.
1: Ah bah
2: t'en as oublié un, c'est-à-dire qu'il y a un bébé qui est tout seul sur le siège arrière. Le gars il filme. Et le mec est parti faire chez les courses chez Decathlon. Et il dit non, mais ça va, je lui ai mis la clim.
3: Ah bah ça va alors.
2: Ouais, et le gars lui dit, mais enfin monsieur, la clim elle peut tomber en panne, et puis on laisse pas un enfant seul, il peut y avoir un kidnapping, il peut y avoir. Mais tu te rends compte? Et les gens, mais.
1: C'est pour ça que je comprends plus. Donc, par exemple, vous pensez à prendre votre téléphone en descendant, mais pas votre enfant.
2: Ah non, j'y pense jamais, moi.
1: Donc, on va commencer par se concentrer sur ses priorités. On va être honnête, tout le monde, tu sors de ta voiture, jamais tu oublies ton téléphone.

0: sur ses priorités. On va être honnête, tout le monde, tu sors de ta voiture, jamais tu oublies ton téléphone. Ou dès que tu descends, tu t'aperçois au boulanger que tu n'as pas ton téléphone sur toi, mais tu retournes tout de suite. Mais... Donc ton gamin, à quel moment tu le laisses et tu ne te dis pas, il y avait quelqu'un avec moi en fait.
1: Ouais. Donc, tu ne peux pas scroller ton gamin.
2: Je pense que dans la vie normale, les gens oublient leur téléphone mais n'oublient pas leur enfant. Je pense qu'il y a très peu de gens.
0: Oui, mais il y en a. Regarde les enfants qui ont été oubliés par exemple. Tu vois pourquoi ils ont été oubliés,
2: malheureusement,
0: ces enfants.
2: Je vais vous dire un truc, il y a des cassos là-dedans. C'est-à-dire qu'à un moment donné, c'est des gens, ils ont eu un enfant parce qu'ils n'ont pas pu avoir de chien. Mais pardon, mais il y a des gens.
0: Je
2: crois qu'il y a des débiles et des irresponsables. T'en trouveras dans tous les coins de rue. Et qu'une personne normale qui nous écoute là ce matin, jamais elle va oublier son enfant à l'arrière de la voiture. Jamais elle va le laisser au soleil. Et vous avez 0,1% de débiles profonds qui sont du genre à l'école à avoir la trace des stylos et les crayons de couleur autour de la bouche. Et, tu vois, et qui ont goûté, qui ont fini le pot de Cléopâtre parce qu'ils se sont dit oh, non, tu attends bon, ça sent l'amande.
0: Voilà. Quoi qu'il en soit, ton attention, il doit rester sur la personne la plus vulnérable, c'est-à-dire ton enfant.
1: Oui, mais là, c'est pas des gens.
0: Le reste, on s'en fout.
1: C'est pas des gens qui ont oublié leurs enfants, c'est des gens qui les ont laissés.
3: Ah si, des fois c'est oublié.
0: Non, c'est oublié.
3: Ah
0: ouais, là je te parle d'un enfant de 2 ans, c'était oublié. Je savais plus que j'avais un enfant derrière en fait. Non mais pareil, on prend en compte que la voiture, c'est pas une bulle de sécurité. On se dit, je vais descendre de 5 minutes, je vais laisser mon enfant, il va être en sécurité dans la voiture. C'est pas une salle d'attente non plus, c'est un four le truc quand on est en calcul. C'est un four. En 10 minutes, ça augmente de 10 degrés ta voiture à chaque fois.
3: Ah oui.
4: De toute façon, tu vois bien dès que tu coupes le contact, quand c'est la canicule là. Tu te prends une vague de chaleur.
2: T'as raison.
4: Ouais, je vais peut-être sortir là.
2: T'as raison.
0: Donc ça peut tourner très vite au drame. Voilà. Tu laisses pas ton enfant en disant il va être en sécurité dans la voiture. Non, c'est pas vrai. Ensuite, il faut jamais se dire aussi ça n'arrive qu'aux autres. Voilà, ça peut arriver à tout le monde. On sait pas. Faut pas prendre ce.
3: Bah t'en as qui disent. Oublier. Oublier, ça peut pas arriver à tout le monde.
2: Non, mais
3: le
2: genre que le gamin peut mourir. C'est ça, de minimiser ça le risque en fait.
0: En fait, faut jamais baisser sa vigilance avec un enfant quoi qu'il arrive. Voilà, il faut toujours le surveiller comme on dit quoi, le lait sur le feu.

0: Et en fait, ça, c'est le conseil numéro un des pédiatres et des pompiers.
1: Ah, comme ça, tu peux pas
0: oublier. Bah, parce que t'es obligé.
2: Ah, j'ai oublié mon sac.
0: Tu laisses ton sac, t'as tout.
3: Et tu refermes la porte.
0: T'es obligé d'ouvrir la portière, et là, voilà, il y a ton enfant qui est là, c'est simple, c'est gratuit.
4: Et tu mets ton sac dans le siège auto et le gamin devant.
0: Et enfin, si vous voyez un enfant seul dans une voiture, arrêtez de filmer pour le mettre sur les réseaux et machin. Tu pètes la vie,
1: ouais,
0: t'en fous. T'as la vie, c'est du matériel, c'est remboursable. La vie de ton enfant, voilà. C'est
1: si
0: pas...
1: vous voulez casser une vitre, je le dis, pas... parce que des fois,
0: je sais que tu peux avoir des emmerdes.
1: Non, mais
0: donné,
3: avec le front, avec le

0: Ça va être bientôt voilà. obligatoire. Donc, mais c'est vrai, plutôt que de filmer pour faire du buzz en disant regarde-moi cette personne qui a oublié son enfant, bah, vous pétez la fenêtre
1: et puis
0: vous
1: appelez les secours.
0: Et puis après, vous trouvez, voilà, si vous payez, bah, vous payez. C'est tout.
1: Voilà, donc soyez vigilants et surveillez vos enfants et veillez sur vos enfants.
2: Alors, cassez pas les vitres des voitures quand les gens, les parents sont devant.
3: Eh oui, c'est ça, mais quelqu'un au volant.
4: J'ai chaud, maman.
3: C'est du chauffeur rouge.
0: Vous avez pété la fenêtre. C'est vrai, vous étiez dedans, j'avais pas vu.
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3: Champion du monde de l'actu, le premier est un Mexicain qui s'appelle Batman. Alors vous avez peut-être vu ses vidéos, elles sont folles. Et il est dans l'état de Jalisco, je ne sais pas où c'est, mais on lui fait confiance. Et il se déguise en Batman, il arpente les rues. Depuis plusieurs jours, il y a eu 5 hommes suspectés de vol de moto qui ont été retrouvés attachés à des lampadaires avec des rubans adhésifs avec la moto à côté.
4: Oui.
3: Et il en a profité pour lancer sa marque de rubans adhésifs qui s'appelle le Batscotch. C'est énorme. Mais il est fantastique. C'est pas, je trouve ça génial, il n'est pas con ce Batman. Déjà qu'il avait sa marque de poisson pané, Krusty Bat.
4: Ah, non, c'est lui.
3: C'est lui, Krusty Bat.
4: Ah bon,
3: bien sûr.
5: Ah,
3: ouais.
5: Ah, bah, évidemment, bien sûr.
6: Ah, il y a Krusty Poulet.
3: C'est lui. Ouais. Deuxième c'est champion, Jonathan Lee Riches. Ouais. Il est américain. Il vient de Corrèze. Détenteur du record du monde Guinness du plus grand nombre de plaintes judiciaires déposées par une seule personne.
6: Attends, je veux pas savoir le nombre là.
3: Oh bah, il en a déposé par 1000. Non. Pas 2000.
4: Ah, oula.
6: Quoi ?
4: 3000.
3: Pas 3000.

0: Stade de France. Jadis, on y entendait le souffle de l'histoire, Johnny. Ouais. Les Rolling Stones, Paul McCartney, Madonna. Aujourd'hui, on y entend blablabla Pookie. Ferme la porte à la Pookie dans le sas, on entend, je suis pas tacatin, Dja-Dja. La syntaxe est partie en vacances, elle a pris un billet sans retour. Les gens adorent, ils sont en extase, ils ne comprennent pas ce qu'ils chantent, ces abrutis sont énormes.
1: Après, monsieur Lucchini, ça ne vous plaît peut-être pas, mais Aya est un phénomène français quand même, vous le savez, et mondial.
0: Je respecte le phénomène, attention, ne me faites pas dire ce que j'ai pas dit, chacun ses goûts. Les mouches aiment bien la merde et pourtant on vit avec. Moi, quand j'entends certaines paroles, je me demande, est-ce qu'un poète du 19e siècle aurait survécu à ça? La réponse est non.
1: Bah oui, mais c'est des époques, des générations différentes, vous voyez.
0: Et des Piaf.
2: Ah oui, voilà.
0: Piaf, non, oui. Rien de rien. Voilà une femme qui chantait une catastrophe avec une robe noire et une âme immense. Aujourd'hui, Piaf aurait peut-être chanté « Je ne regrette rien, sauf mon mot de passe, mon wifi, mon ex qui m'a laissé des vues. » Elle aurait pu chanter « Je vois la vie en Ragnarok » ou encore « Entraînée par la foule, je fais des bombes au canal Saint-Martin et je demande 2 balles et j'enfile 2 à la douane. » C'est énorme. Hashtag édite en PLS. Je hais cette génération de débiles. Merci.
1: Bon, bah merci, monsieur Lucchini. Bonne journée. Et on a Nikos avec nous maintenant.
3: Salut.
1: Bonjour, Nikos. Vous connaissez bien Aya, hein?
3: Bienvenue dans 50 minutes inside le bac. Nos équipes ont suivi la chanteuse, la queen, la belle,
1: ouais,
3: la magnifique, la Pookie dans le sas. Aya, Namamabakura.
4: Non,
3: Yaka, ouais. Rambo Amamuna.
5: Non.
3: La belle, Aya, c'est plus simple, voilà. Et c'est beaucoup plus simple.
1: Bon. Vous avez appris des choses, comment se prépare-t-elle avant le Stade de France, tout ça, ou pas?
3: Elle relit ses chansons pour être sûre de bien, ouais, comprendre les paroles, et surtout, nous avons fait une découverte extraordinaire.
2: Ah bon?
3: Des archéologues sont venus dans sa loge.
2: Ah. Wow.
1: Dans sa loge, pourquoi faire?
3: Nous avons retrouvé des fossiles. Sauf fossiles. Que rien à voir avec les fossiles d'antan.
1: Ah,
3: parce que
1: fossiles.
3: Croyez-moi, un vélociraptor, ah, ou un T-Rex avec des fossiles, ben ça change tout. Bref, les coulisses du Stade de France de la Queen, la belle, la magnifique, Pookie dans le sas. Y'a quand même un mamou. Ce soir sur France à la télé. Sur TF1, faut que je fasse attention.
2: Ah oui,
3: fais
2: gaffe.
1: Bah merci Nico, c'est à bientôt. On va finir avec Jean-Marie Bigard. Bonjour,
6: oui,
1: Jean-Marie.
6: J'ai plus le temps du tout,
1: ah,
6: c'est ça.
1: Ouais, ouais, ouais.
6: On est en retard. Ah, j'ai donc une blague courte,
1: ah, allez,
6: et familiale.
1: Jean-Marie.
5: Ah, bah,
6: ouais, tu vois, ouais, c'est un couple, tu vois, qui sera à la maternité.
1: Ouais.
6: Faire une échographie prénatale.
1: D'accord.
2: Okay.
6: C'est important.
5: Bah oui.
6: La jeune femme a dit, attendez, docteur, je vois venir. Ni moi, ni mon mari, nous ne voulons connaître le sexe de l'enfant. Non, on veut pas. Tu vois, elle est tendue. Le docteur, il dit, oui, ouais, d'accord, oui, bah, c'est dommage, parce qu'on voit bien les couilles.

0: Europe 2, nous sommes là tous les matins entre 7 et 5. Alors d'abord, attendez, c'est important. 5h-7h, les meilleurs moments de l'émission de la veille. Nous, on est en live du bureau, on vous met les meilleurs moments. 6h58-11h, on est là, on retourne l'après-midi entre 15h30 et 18h. Eh, hey, c'est pas mal, non? C'est pas mal, non?
1: Ça fait un beau programme.
0: Mais ouais, bien sûr, j'ai prévenu, j'ai dit je pouvais faire le tiercé sur Europe 1, oui. Éventuellement.
1: Les boules du loto.
0: Les boules du loto, et je peux faire peut-être un truc sur RFM, machin, ouais. Et tout, si il leur reste un peu de temps.
1: D'accord.
0: Voilà.
1: Ouais, bah, c'est déjà pas mal.
0: Pour l'instant, ils m'ont tous dit non. Mais j'ai demandé.

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1: De la fraîcheur bien agréable ce matin, chaleur cet après-midi, une journée ensoleillée commence avec une quinzaine de degrés en ce moment dans les rues de Nantes, Nord-sur-Erdre, Casson et Basse-Goulaine, jusqu'à 34 prévu cet après-midi à Couëron, au Pèlerin, à la Montagne, avec un petit vent d'ouest qui soufflera en fin de journée et le week-end s'annonce bien chaud aussi. 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
2: Nous avons décidé d'arrêter les chansons tristes, c'est fini. Ça n'arrivera plus jamais, nous on les transforme en version reggae. Par exemple, Toi plus moi de Grégoire.
3: Ouais.
4: Toi plus moi,
3: oh là là. Ouais, belle chanson, mais...
2: Maintenant, c'est terminé. Vive le soleil.
5: Babylon System. Grégoire, Babylon.

0: truc. 3 plus moi, plus lui, 3 plus moi, plus lui, plus lui, et tous ceux qui le veulent. Il y a un truc, hey, les gars. Il y a un truc là, je dis, il y a les gens qui sont...
1: J'ai oublié de mettre Genja.
0: Plus moi, plus lui, plus tous ceux qui sont seuls. J'appelle le patron de Skyrock, je te le fais rentrer ça direct. Appelle, ça va être vite vu. Ne me quitte pas de Jacques Brel. Bon, alors là, on a le summum là.
2: Oh
0: là. Oh bah, elle l'a déjà quitté, là, visiblement.
2: Ouais, ouais, il faut oublier.
3: Oh là là. Moi, je me barre, là.
0: Là, ta femme vient, je te quitter. Tu mets l'île, t'es là, tu te dis, je vais m'étendre un peu parce que Sylvie, elle est partie avec les enfants, elle m'a pris les rhinos, elle m'a tout pris, je vais mettre la radio.
2: Ne me quitte pas.
3: Allez, il se met à pleuvoir.
2: Il faut oublier. Ah,
3: là, tu vois le panneau Limoges.
0: Bon, sortie Limoges, tu dis, ça fait beaucoup quand même. Allez, pour la peine, en version reggae, c'est plus la même.

0: Pas System. Ah voilà. Bon, après, hein, c'est. Il y a 26 minutes. Hein. Me quitte pas. Me quitte pas, non. Marie de Johnny Hallyday, vous la connaissez évidemment.
1: Ah, oui. Oh, Marie.
2: Belle chanson.
1: Si tu savais tout le mal que l'on me fait.
0: Allez, version reggae pour Johnny.
3: Hey, yo. Dédicacé à ma petite Marie du monde entier. Libérez tous mes frères.

0: Bon, on a un auditeur fan hein, de reggae là qui voulait réagir à nos reprises, monsieur.
1: Yeah man, big up the man gonna bring you them from Les Latia the first. I and I some better got one them place, big up the man call original Vega Brace.
0: Bah oui.
1: The fire.
0: Bah voilà.
2: Bah bon.
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1: Voici les questions des jeunes du jour. Ah.
2: Salut, c'est Sacha. Coé, comment tu fais pour être aussi fort à la radio?
3: La muscu. C'est le mec qui a rien compris.
1: Ouais, c'est la muscu des oreilles. Je muscle. Bah, je sais pas si on est très fort.
4: Expérience, tout ça.
1: Non, oui. Je sais pas si on est très fort, mais je pense que, parce que, je pense que le vrai secret, c'est le travail et l'amusement. Je pense que si tu t'amuses, ça cache le travail. Et en fait, je pense que plus tu t'amuses. Moi, j'ai toujours cru que quand on s'amuse, nous. Si t'as un sens un peu du public, hein, c'est-à-dire si tu fais attention, pas quand, parce que sinon t'es dans l'entre-soi, hein, tu t'amuses à trois personnes et tu fais chier tout le monde. Mais si tu t'amuses entre nous, je pense que les gens s'amusent.
3: Mais c'est naturel aussi, parce que t'en as plein qui font de la radio, des concurrents, qui donnent un genre dès qu'ils prennent l'antenne. Ils changent leur voix. Et...
1: Non, mais ça faut pas.
3: Mmh. Non, mais voilà.
1: Ça, et du coup, ça se dit, quand tu pipotes aujourd'hui, ça se sent, les gens disent un truc pas normal. Voilà, je pense que c'est ça, l'amusement, on est d'accord ?
4: Spontanéité.
1: La spontanéité.
3: C'est comme si on était dans le bureau, en fait, là, quand on est là.
1: Très bien, très bien. Stouff, tu rajouterais quelque chose ?
5: Non.
1: Merci.
5: Non, j'en ai un qui m'a saoulé, là, sur les réseaux.
1: Oh, mais tu vas arrêter ! Enfin,
4: on est mou encore.
5: Non,
6: c'est
5: autre chose.
6: Salut l'équipe, c'est Wilhelm. Corentin, si quelqu'un observait ta journée en caméra cachée, quel moment te ferait le plus honte?
1: Ah, c'est dans des toilettes.
3: Ouais.
1: Non, c'est pas ça. Non.
3: Non.
1: Faudrait pas qu'on se filme dans le bureau, les gars, parce que franchement, les briefs et les débriefs d'émission, faut que ça reste clos quand même.
3: Ouais, ça. Non, je pense que c'est la sieste. Moi, je pense que c'est la sieste d'après émission, entre les deux.
5: Sur le pouf.
3: Sur le pouf où je m'étale, je dois avoir une gueule.
1: Et tu m'as pas vu là, allongé comme un vampire hier après-midi.
7: Mais moi, après l'émission, des fois, je suis assis à mon bureau, je travaille et j'entends. Je me retourne, c'est Corentin qui a sauté dans le pouf.
3: Et en plus, c'est le pouf qui s'adapte à tout le truc.
5: Oui,
3: une fois que

0: photos, ton téléphone.
1: Oh bah non, pas les photos.
2: Tu préfères qu'on aille
0: les photos. Non, pas les recherches Google, c'est pour le boulot, donc tu peux y aller.
3: Et les notes, pareil.
0: Et les notes, c'est pareil, c'est que du boulot.
1: Oui, il prend pas de notes, il y a qu'à se voir, il se souvient de rien. Donc s'il en prenait.
0: Et tu touches pas Instagram.
1: Voilà, c'est vrai.
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1: Dans quelques minutes, l'émission va démarrer. Toute l'équipe est là. Enfin, elle est en préparation. Il y a une partie en studio, une partie à la machine à café, une partie aux toilettes. Je ne peux pas vous dire qui. Je peux vous dire que Piet ne boit pas de café et n'est pas en studio. Comme ça, vous saurez à peu près qui fait quoi. Dans un instant, si Annie Dingo était de retour. Même si elle n'est plus à la mairie de Paris, qu'a-t-elle de prévu? Est-ce que les travaux lui manquent? Les notes de frais? Tout ça. Restez là. C'est sur Europe 2. Et nous, on arrive à 6h58. À tout de suite.
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8: Au quotidien, prenez les transports en commun.
9: C'est toujours pareil. Quand on part en vacances, on contrôle tout sur sa voiture. Tout, sauf son pare-brise. Et comme tout le monde, on néglige le petit impact.

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0: Nouvelle canicule à Paris peut-être. C'est le moment peut-être d'aller rechercher Annie Dingo, l'ancienne maire, non?
1: Oui.
2: Bah,
3: c'est gentil de prendre de mes nouvelles.
2: Ah, bonjour,
3: bah, je me sentais seule. Je fais plus rien, je m'ennuie.
1: Bah,
3: je suis en manque de travaux, plantage de panneaux, 50 sur le périph. T'aimais bien cette période. Je suis en manque de pistes cyclables avec des vélos cargo qui font chier tout le monde. Oh là là, et surtout en manque de notes de frais.
4: Ah bah oui, ça, oui.
3: C'est cher, Dior, quand il faut payer soi-même.
4: Vous avez vu ça?
3: Oh, bah,

0: Erdre, jour J à Nort-sur-Erdre. Les portes vont ouvrir à 17h, le camping lui à 14h. Programmé jusqu'à dimanche à Nort-sur-Erdre, Bob Sinclair, Matmata, Ben Harper, Lenny Kravitz, le groupe électropop vendéen Bonne Nuit aussi. 2000 bénévoles mobilisés, notamment une brigade verte, elle gère le tri des déchets sur place. Le saviez-vous, les mégots ramassés au festival deviendront du mobilier urbain. Entre 6 et 10 kilos de mégots ramassés chaque année, c'est l'entreprise Encova de Carquefou qui gère. Arnaud Rossignol, le développeur de l'activité Mégo, nous explique comment il bosse avec le festival.
1: Nous, notre accompagnement, il est sur de la sensibilisation. Donc déjà, leur donner les moyens de pouvoir communiquer, de sensibiliser les fumeurs à ne pas jeter leurs mégots par terre. Parce que notre objectif, il est bien là. L'impact de départ de feu, l'impact environnemental, l'impact de la propreté, parce qu'on est aussi sur un site naturel. Et derrière, c'est de pouvoir mettre en place des cendriers. Donc là, sur le festival, il va y avoir entre 8 et 10 cendriers. C'est à peu près entre 6 et 10 kilos à chaque événement.
0: Des cendriers qui deviendront des bancs, des mégots qui deviendront ensuite des bancs, notamment dans l'espace public. La Nuit de l'Erdre, c'est jusqu'à dimanche. Le festival est complet. Corentin vous a offert des places sur Europe 2. Une pétition circule pour garder la passerelle rejoignant les marais à Lavaux-sur-Loire. Plus de 2800 signatures. La passerelle a été construite dans le cadre du parcours estuaire entre 2007 et 2009. Aujourd'hui, elle est en mauvais état. Il a été décidé de la détruire, mais les opposants rappellent qu'une indemnisation d'environ 1,5 million d'euros a été obtenue afin de couvrir les coûts liés aux travaux. Les départs de feu se multiplient dans le sud-est. Un incendie hier après-midi

0: Je bande parce que vous savez, si vous connaissez le principe des Columbo, c'est tous les mêmes. Tu vois le méchant, on décrit la scène, puis d'un seul coup, hop, il y en a toujours un qui arrive en disant « Tu vas me rendre les 20 millions de dollars que tu me dois ou je vais dire tu as tout détourné. » Clac, clac, clac,
1: générique. Je crois que tu connais le
0: toujours,
1: criminel au départ.
0: Oui. Le criminel prépare son coup, il le tue, on te montre assez grossièrement l'erreur fatale qu'il a faite, genre il a tiré un corps, il y a une marque de chaussure au sol, puis seulement au bout de 15 minutes, Columbo arrive. Et Columbo, il arrive et il fait « C'est quoi cette trace au sol ?» Voilà. Dès le début, moi j'en ai regardé un hier, le mec il prend un corps, clac, il fait un coup avec la chaussure contre la porte, on te le montre, parce que c'est pour les Américains, on te le montre bien dès le début, le gros plan sur la porte, et évidemment Columbo, il arrive le lendemain, il fait « Excusez-moi, il fait « C'est quoi cette trace sur la porte ?
2: Personne l'avait vu.
0: Personne l'a vu. Il y a 25 flics, il y a une trace sur la porte. Et non, non, il n'y a que Columbo qui l'a vu.
3: Et pourquoi j'ai un manteau trop
0: grand ?
3: Et
0: dès le début, il fait venir toutes les chaussures de tous les mecs. Et c'est pas la bonne chaussure. C'est tous les mecs ont la mauvaise chaussure. Et il va tout de suite trouver fabuleux Columbo. Donc je monte sur endormi.
4: Il faut savoir que Spielberg, il a réalisé un épisode dans les années 70.
0: Tu as bien raison.
2: Mais non.
0: Il y a un épisode réalisé. Ouais, à l'époque, c'était.
1: Il y a des extraterrestres qui arrivent dans un épisode de Columbo, je m'en souviens pas.
0: Excusez-moi, monsieur Haïti, vous savez, avec votre grand doigt qui s'illumine, je sais bien que vous voulez retourner maison.
1: Il a mis Haïti en tôle.
0: Ah mais voilà, bah voilà, écoutez, c'est mon secret. Je vous le donne, si vous voulez vous endormir le soir, pas de film violent, pas de Jason Statham, pas d'Expandable, pas La colline à des yeux et mon cousin a trop de balles, pas tout ça. Faites un truc, genre un Columbo, un machin, des trucs simples.
3: Nous, avec Stouff, on aime bien les histoires de meurtre, les enquêtes,
5: les crimes.
0: Tu regardes ça?
3: Enquête criminelle,
5: les
3: trucs comme ça.
0: Ah, c'est bien ça aussi, ça c'est vrai que c'est
3: bien.
5: Ouais.
0: Ça, c'est bien.
2: Vous êtes fous.
5: C'est bizarre, si, moi j'aime bien.
1: Alaska,
5: bon.
1: Ruée vers l'or, il n'y a rien de mieux.
0: Il s'endort avec quoi, monsieur Cédric?
4: Avec des livres, souvent.
0: Il en fallait bien. Non, si, il en fallait bien. Tu vois, nous on est là comme des abrutis. Avec Ruée vers l'or, et lui il fait excusez-moi, je lis.

0: De sable ?
1: Non.
2: D'algues ?
1: Alors, les algues vertes, ça revient souvent, mais c'est pas ça.
3: Les méduses ?
1: Les méduses, ça pourrait, mais non. Non, c'est rien, là. C'est une présence accrue de bactéries mangeuses de chair. Alors, il s'appelle Vibrio, cette bactérie. Elle gagne du terrain sur les côtes européennes. Elle se développe dans les eaux chaudes et peu salées. Surtout lors des épisodes de forte chaleur, c'est la bactérie mangeuse de chair. Elle s'attaque au gras qui est présent sous la peau.
3: Tu te fais bouffer par
1: Attendez.
3: Par une bactérie.
1: Attendez, c'est pas si idiot que ça, ça.
3: Oui.
1: Attendez,
3: Attends que tu le dis ça.
1: Attendez, c'est
3: je vois que tu veux en venir.
1: C'est génial pour faire un régime. C'est mille fois mieux que Mounjaro.
2: T'es sûr.
1: Enfin, t'arrives, t'es là, tu t'arrives, t'es gros, t'es avec ton burger, tu ressors, t'es tout maigre.
3: C'est vrai que dans l'absolu, c'est pas si con que ça, en fait.
1: Bah, bien sûr, moi, je vais rentrer dans l'eau. Je vais manger moi. C'est le son du Vibrio qui te bouffe.
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1: Ouais. C'est beau ça.
3: On va se baigner.
1: Attends. Tu rentres, t'es Carlos, tu ressors, t'es Jason Statham. Attends, c'est beau.
2: Ah, déconne pas non plus.
1: 7h11, bonjour.

0: matin. C'est...
1: Mais bravo les Belges, parce qu'ils sont. Ouais, j'ai vu la fin du temps réglementaire.
0: Bravo les deux. Parce que le Sénégal, qui était à deux doigts de sortir la Belgique à un moment donné, les Belges ont eu des. Bravo aux deux équipes. Parce que quand c'est beau, c'est beau. Donc je pense qu'il n'y a pas de personne à démériter. Voilà, c'était mon seul et unique commentaire du foot de la semaine. Vous n'en aurez pas plus.
2: La France qui a marqué on va passer à la suite.
0: De Buren.
1: Lucas Couille et De Buren. Et Jérémy Docouille.
2: Et dans les buts, Thibaut Couille droite.
0: Champion du monde de l'actu, un couple de jeunes Koweïtiens, donc ils viennent du
3: Koweït.
0: Et voilà, ce n'est pas mon pays, hein, je tiens à le dire.
2: Ah bon ?
0: Qui n'est resté marié, ce petit couple, que 3 minutes. Après avoir officialisé leur union, en sortant de la salle, la jeune mariée trébuche maladroitement. Ah. Au lieu de l'aider ou de la réconforter, son tout nouveau mari la regarde et lui dit « Idiote ». Humiliée et furieuse, la demoiselle ne perd pas une seconde, elle fait demi-tour, retourne devant le juge et demande l'annulation du mariage.
3: Ouais,
0: le magistrat, comme le magistrat était témoin de la scène, il accepte la requête de l'annulation du mariage. Le divorce est prononcé 3 minutes après la cérémonie. Le père de la mariée, énervé, a molesté son fils devant tout le monde.
1: Mais en plus, il prend une rousse, le gars.
0: Je vais vous dire, c'est mieux. Vaut mieux annuler un mariage
3: que comme ça, ouais.
0: Si c'est pour se faire pourrir parce qu'on appelle des pervers narcissiques, mais il en existe beaucoup qui pourrissent comme ça et qui insultent, bim! Bien fait, voilà. Voilà, c'est quand je pense que, franchement, si en plus le père y était allé trop fort, à deux coups de poing près, le fils décédé, t'aurais fait le décès en même temps, le magistrat était sur place. Mec, il a dit, je viens pas pour rien, alors quelle famille. qu'est-ce que je rajoute alors, Maria, annulation.

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2: Dans un instant, Alex Warren, Calvin Harris va arriver après cette Europe 2. Bonjour, oui, nous sommes là, 7h26. Vous n'êtes pas encore en vacances, ça tombe bien, nous non plus. Tous les matins, entre 7h et 11h et entre 15h30 et 18h, dans la France qui bosse et qui se lève tôt. Tiens, avant tout ça, j'ai un petit message à faire. J'avais promis de le faire. Vous l'essayez de retrouver ?
3: Un auditeur ?
2: Non, oui, moi.
4: Un universitaire ?
2: Coucou, Coco. Je m'excuse de t'embêter. J'aurais une petite demande à faire, si c'est possible pour toi et ton équipe. Mon fils fête ses 18 ans demain, donc aujourd'hui. Oh. Il sera en voiture entre 7h25 et 7h40.
5: 7h26. Bingo. 27.
2: On y est. Avec son papa qui l'emmène en stage. Est-ce que c'est possible de lui faire un petit bisou ? Il s'appelle Paul. Oui, Paul ! C'est de toi que je parle si tu nous écoutes en voiture.
3: Ouais.
2: On habite Audenge, sur le bassin d'Arcachon, si ça peut t'aider pour qu'il se reconnaisse. Mon petit Paul, bon stage, c'est son anniversaire aujourd'hui, c'est 18 ans, c'est
3: 18
2: beau.
3: Ans,
2: bon anniversaire.
5: Bon anniversaire, Paul.
3: Ah,
2: ta maman, elle a fait le max pour que le message soit passé. Je lui avais dit, rappelle-le-moi, bim, ce matin, elle me l'a rappelé, c'est fait. On fait
4: le virement est fait, c'est bon.
2: Le virement, j'ai pas vérifié, mais bon. Ah, ça vient d'arriver. Christelle, comment ça va, ma Christelle, la femme de ménage du jour. Alors, on dit employé de maison, on dit comment, comment
4: ouais,
2: on dit exactement
4: plus, femme de ménage.
6: On dit bonjour tout le monde. On dit agent à domicile.
2: C'est vrai, c'est vrai. À chaque fois, ça change de nom. C'est vrai. Hein. Mm. Mais bon, alors, est-ce que tu bosses pour des, tu sais quoi, personnes âgées? Tu as
6: non,
2: plusieurs clients.
6: En fait, c'est des personnes qui travaillent.
2: Oui.
6: Et c'était plutôt des personnes aisées.
3: Oui, bah oui.
2: D'accord. Ouais, mais alors, est-ce qu'ils sont gentils? Est-ce qu'ils sont sympas? Est-ce qu'ils ont le regard bien?

0: instant, vous allez adorer ce qu'on vous a préparé. Parce que c'est vrai que si vous avez l'Apple CarPlay, vous nous écoutez en voiture, l'Apple CarPlay vous dit les messages qui viennent d'arriver. Mais s'il voulait chanter, ça, plus le son des réseaux, c'est ce que vous allez entendre avec le mec qui laisse des vocaux aux stars et qui fait tout le monde dans l'équipe. On en parlera tout à l'heure, et la villa des animateurs. Ils ont tout quitté pour une nouvelle vie, le truc qu'on a déjà vu mille fois. Il y aura tout à l'heure Cyril Hanouna qui répondra à ça. Ça, c'est ce que vous allez entendre dans un instant, c'est Calvin Harris. 7h32, météo et info, bonjour.
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2: Bonjour, le soleil est déjà là, une très très belle journée commence, chaude aussi, la météo détaillée après le flash. Le maillot de bain, le chapeau de paille, vous serez nombreux à boucler les valises et à prendre la voiture aujourd'hui. Bison futé voit orange sur la route des vacances dans l'ouest, rouge demain. Vous serez aussi nombreux à prendre la direction de Nord-sur-Erdre, plus de 100 000 festivaliers attendus, d'aujourd'hui jusqu'à dimanche à la nuit de l'Erdre pour Bob Sinclair, Étienne de Crécy, Ben Harper ou encore Lenny Kravitz, Matt Mata. 2000 bénévoles mobilisés, notamment une brigade verte qui gère le tri des déchets. Et le saviez-vous, les mégots ramassés au festival deviendront du mobilier urbain, des bancs par exemple. Entre 6 et 10 kilos de mégots sont ramassés chaque année au festival et c'est l'entreprise

0: de l'eau de pluie, et on va le thermocompresser pour en faire des plaques, et ces plaques sont utilisées pour faire du mobilier urbain. Et on utilise également...
1: De la nuit de l'Erdre, Corentin vous a offert des places sur Europe 2. La mobilisation des ambulanciers de l'Ouest tire à Nantes une centaine de professionnels qui ont dénoncé l'impasse économique dans laquelle ils se trouvent, avec des tarifs inchangés depuis 2018 et des charges qui explosent. Ils réclament un fonds d'aide d'urgence et des négociations rapides. 15 ans après un premier rejet, la Cour de révision annoncera aujourd'hui si elle annule ou non la condamnation à perpétuité de Dany Le Prince. Il a passé 18 ans en prison pour un quadruple meurtre dans la Sarthe en 1994. Il bénéficie aujourd'hui d'une libération conditionnelle, mais il clame son innocence, la dernière chance de Dany Le Prince, titre aujourd'hui en France. Les départs de feu se multiplient dans le sud-est. Un incendie hier dans l'Hérault s'est propagé à l'Aude. Les autorités ont évacué des habitants, plusieurs centaines de pompiers mobilisés. À Fréjus, dans le Var, un feu a aussi provoqué des évacuations. Enfin, au Mondial de foot, les États-Unis se sont qualifiés pour les huitièmes de finale en battant la Bosnie-Herzégovine 2-0. Ils affronteront la Belgique lundi prochain.
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1: Le soleil brille, le ciel est bleu, il fait assez frais en ce moment. C'est le moment de faire rentrer la fraîcheur chez soi avant de tout refermer. Une belle journée commence, mais chaude aussi, avec 34 degrés prévus cet après-midi dans les rues de la Chabossière à Couéron, à Basse-Goulaine et à Saint-Sébastien. Le week-end s'annonce également bien chaud. 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
1: 06 33 11 32 11, c'est mon WhatsApp pour me laisser des messages.
2: Salut toute l'équipe.
1: Salut.
2: Pietre, j'ai un petit message pour toi,
1: oui.
2: À titre informatif.
1: Attention.
2: Le rôti se met bien au barbecue. Alors, on prend le rôti de bœuf, on le sale, on le poivre, on prend des sarments du Médoc, voilà, il n'y a pas mieux pour la braise. On met le rôti 5 minutes de chaque face, pour ceux qui l'aiment saignant, voire bleu. Et c'est un régal. Voilà.
3: Tourne...
2: Bisous tout le monde.
3: Parce que je me disais, le barbecue, il ne cuit pas uniformément.
1: Parce qu'il

0: 5 minutes de chaque face pour ceux qui l'aiment saignant, voire bleu. Et c'est un régal. Voilà. Ah ouais, tourne... Bisous tout le monde.
1: Ouais, parce que je me disais, le barbecue, il ne cuit pas uniformément. Ouais.
2: Parce qu'hier, vous nous avez fait que je ne sais pas si vous avez fait perdre, si vous avez retenu au bac à coco.
1: On compte la valider.
2: Bon, eh ben, voilà, parce que ça se met au barbecue, le rôti.
1: Ouais, c'est pas fait pour à la base, non, c'est pas fait pour à la base.
2: Tout se met au barbecue. Moi, j'ai vu des trucs tout se met au barbecue. Il y a des gens, ils font leur cuisine. Vous avez vu les œufs, là, les eggs? Ouais. Les trucs qui coûtent très cher là en fonte de couleur verte, vous avez jamais vu ça?
3: Non.
2: C'est des barbecues, ça coûte c'est un peu design, ça fait comme un œuf.
4: Ouais. C'est étouffé, c'est ça?
2: T'as jamais vu ça?
3: Non.
2: Bah t'as des gens, ils font tout avec ça.
3: Ah ouais.
2: Tu peux cuire tes légumes, tes machins, ton poulet, ton les gens la ils font tout avec la soupe,
3: le moelleux au chocolat.
2: Voilà, tu te réchauffes quand t'as froid, enfin tu te mets dedans, enfin tu mets dedans, c'est pas une... Tu connais pas ça toi?
3: Non. Je connais pas ça.
4: Mais si, tu dois connaître.
1: Mais moi, tu me mets deux parpaings, une grille, un caddie découpé à la distro, ça fait une grille.
2: Voilà, puis c'est dégueulasse.
1: Un joli chauffe-eau, là. Voilà,
2: puis, c'est pas bon, puis on n'en parle plus. Toute l'équipe est là pour vous réveiller tous les matins. Le loyer va tomber tout à l'heure. Vous nous envoyez loyer, L-O-Y-E-R. 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On joue pour les dernières semaines de loyer pour gagner beaucoup d'argent avant de partir en vacances. Ma petite stouffette, une fois que je vous appelle, je vous dis quoi?
4: Quelle est la seule radio qui paye votre loyer?
2: Vous me répondez quoi?
1: Europe 2.
2: Je vous offre quoi?
4: Bah, le un mois de loyer.
2: Qui c'est qui fait le chèque?
4: C'est Josiane.
2: Et quand elle aura fait le chèque, elle va faire quoi?
4: Elle va sauter par la fenêtre.
2: Voilà, très bien. Et encore une chance qu'il y aura ma voiture en dessous. Mon équipe est là ce matin. Vous êtes à peine fatigué. Moi, je trouve pour une équipe qui fait le matin et l'après-midi, je vous trouve frais.
1: Ouais.
2: Toi. Piet qui n'est pas frais. Mais Corentin, qui en plus lui a mixé hier soir.
4: Ouais. Il a mixé cette nuit. Ouais.
2: Corentin, il a mixé dans la nuit. Là. Il était en train de faire des trucs dans un bar. Il a fait... T'imagines, il arrive là. Bon, à mon avis, on va le perdre vers 10h du matin. Ouais. Je pense qu'il va sombrer parce que je connais un peu le truc de j'ai la patate en début d'émission.
4: Il va être dans le
2: pouf bleu. Voilà, puis à un moment donné, il va se mettre dans le canapé. Là, on va le retrouver.
5: Dans le pouf avec le bruit. Voilà, exactement.
2: Bon, et si, dans un instant, le son des réseaux avec le gars qui laisse des vocaux à toutes les stars et puis la Villa des Animateurs, ce reportage rincé que vous avez vu un milliard de fois quand c'est pas sur TF1, c'est sur M6.
5: Oui.
2: Ils ont tout quitté pour une nouvelle vie de rêve. J'ai l'impression que.
1: C'est insupportable.
2: J'ai l'impression qu'on ne trouve que des gens qui ont tout quitté. C'est-à-dire que. Tu vas aller voir ton boulanger, il est là, Michel. Bon, non, il a tout quitté, il est sur TF1.
1: Ils ont tous réussi. En plus, ils avaient une vie de merde en France et ils sont tous en Thaïlande, à Los Angeles, à Bali.
2: En fait, tu vois des trucs où ils te font rêver dans des pays où tu vis pour 30 euros par mois. Donc tu les vois en scout avec une mer dorée, avec une mer bleue, pardon. Et les gars te disent, il vient d'ouvrir un tout petit snack de machin de trucs. Généralement, tu sais pas si ça va marcher. C'est ça. Tu sais pas. C'est un peu.
3: Mais ça serait drôle qu'ils fassent l'inverse. Ils ont tout quitté pour une vie de merde.
2: C'est vrai. Et tes patrons d'entreprise, il a tout quitté. Bah, c'est bien de la merde ce qu'il a choisi. Avec le gars qui est au milieu du bout du monde, il fait mais c'est chiant en fait. Chaque fois que je bouge un aliment, j'ai la chiasse.
3: C'est moche.
2: Enfin, j'étais quand même mieux en France. Il y avait la Sécu. Qu'est-ce que je fais là? Bon, nous en parlerons tout à l'heure. Merci de venir rigoler avec nous tous les matins. Et puis, il y a dans les nouvelles voitures que moi je trouve.
1: J'ai découvert ça il n'y a pas longtemps. Moi.
2: De mois en mois, je trouve que les nouvelles voitures qui sortent sont devenues insupportables. C'est-à-dire que quand je monte dans une nouvelle bagnole, je passe globalement 5 minutes tous les matins à désactiver toutes les fonctions qui sont là pour t'aider. C'est-à-dire que ce sont des fonctions qui sont censées t'aider, mais c'est une aide obligatoire.
1: Et qui te pourrit la vie.
2: Je vous aide, je vous explique. Pour ceux qui ont une vieille voiture, qui n'ont pas encore changé. C'est comme si vous étiez en train de traverser la route, vous avez une quarantaine d'années, une cinquantaine d'années, vous êtes en pleine forme, et il y a quelqu'un qui arrive et dit « Monsieur, madame, je vais vous aider à traverser. » Je dis « Bah non, j'ai pas 80 ans, je vais le faire tout seul. » Il dit « Non, non, c'est obligatoire.
3: Ouais. »
2: Je suis là pour vous obliger. Oui, je vous aide à traverser.
1: Et si tu marches pas droit, il te pousse.
2: Hein, et si tu vois, tu veux sortir un peu du passage piéton, il te rattrape.
1: Voilà, puis fait à gauche, non, à droite.
2: Ça,
1: à droite.
2: C'est le nouveau truc des aides à la conduite, franchissement de ligne, rattrapage de volant, le bip quand t'as dépassé que t'es à 32 km/h. C'est insupportable.
1: Et puis ça fait du bruit de partout.
2: Je passe mon temps à enlever les bips, même les détecteurs de parking. Les gars, je sais pas comment ils les ont réglés, mais je pense qu'il y a une voiture qui passe à 50 mètres.

0: C'est devenu une pénible comme tout.
1: Mais pour moi, le plus dangereux, c'est le franchissement de ligne. Oui. Tu sais, des fois, tu mords un petit peu, un coup de volant, ouais. C'est hyper dangereux.
0: Et pour les désactiver, ça devient de plus en plus difficile. Oui. Alors, au début, on enlevait que l'antidémarrage. Oui. Vous savez, pas le antidémarrage, le truc qui s'arrêtait au feu rouge.
2: Oui.
0: On pouvait l'enlever.
2: Le start and stop.
0: Ouais. Bon, bah maintenant, ça devient compliqué. On peut plus rien enlever. Eh bien, ici, l'Apple CarPlay, qui, lui, est là pour vous aider en lisant vos messages à haute voix. Et si finalement il voulait chanter, par exemple, un SMS vient d'arriver sur votre téléphone,
2: ouais.
0: Tu vois, et on vient d'apprendre que c'est important, c'est Colissimo.
3: Un SMS vient d'arriver, c'est Colissimo. Votre colis vient

0: sa femme.
1: La Sylvie qui vient d'appeler, c'est qui cette pétasse? C'est qui? C'est qui?
0: Merde. Ah, attends, il a un autre message, le gars. Toujours au volant.
1: Un SMS vient d'arriver, bonjour, c'est l'URSSAF.
0: Aïe, aïe.
1: Veuillez vite nous rappeler où on prend votre canapé.
0: La journée de ce monsieur commence à être difficile. Ouais, hein. Ouais. Ah, attends, il a un nouveau message qui est arrivé.
1: SMS vient d'arriver, c'est indésirable. Ah. À gagner une pompe à chaleur contre code de carte bancaire.
0: Oh bah non, là, tu vois, il fait danse. Il dit, ah, attends, il y a encore un autre message.
1: Un SMS vient d'arriver, c'est encore l'URSSAF.
0: Oh bah non.
1: Pas la peine de nous rappeler, on a tout vidé.
0: Oh bah non, attends, j'ai encore un message.
1: Un SMS vient d'arriver, c'est Gilbert Montagnier. Emoji poney, goutte de cœur rouge.
0: Attendez, on me dit qu'il y a encore un SMS qui arrive.
2: Ah, c'est Philippe Croix.

0: répondre. Oui.
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2: Vous allez finir en enfer.
3: Son réveil sonne toujours, lui.
2: Quoi?
3: Non, peux pas mettre rappelé.
2: J'ai reçu un SMS du diable, il a dit c'est bon, je vous attends. Il a dit vous y êtes, vous êtes sur la liste. Allez, montez le son, 7h40.

0: si vous voulez le voir, c'est en live sur tous les réseaux.
1: Salut. Je crois qu'après avoir vu ça, on peut mourir tranquille.
2: On va être pas obligé, hein. YouTube, Twitch, TikTok, Facebook, on est en live, venez rajouter l'image à la radio, l'appli Europe 2, partout dans le monde pour nous avoir avec un son nickel. Oui, ma petite
3: avec nos conneries, il y a Nanou sur Twitch qui nous dit « J'ai mal au bide tellement j'ai rigolé
2: ». Le SMS de Gilbert Montagnier et de Philippe Croison, c'est vrai que... Bon, allez, dans un instant, la villa des animateurs, ils ont tout quitté pour une vie de rêve. Sur l'île de Fidji, Michel et Robert. C'est toujours ça, t'as raison. Alors, on aura l'avis de Cyril Hanouna dans un instant qui nous dira ce qu'il en pense. Il s'ennuie, il a pu TBT9. Ah oui. Donc, il vient parler dans l'émission. On aura Patrick Sébastien aussi qui vient nous dire un mot. Mais on a Elliot Doyle. Je sais pas si vous connaissez ce garçon sur les réseaux. Alors, il a un truc. C'est souvent ça qui vous fait marcher sur les réseaux. Un truc.
4: Ouais.
2: Il laisse des messages vocaux à des stars.
4: Ouais.
2: Mais comme s'il les connaissait super bien.
4: Ouais, c'est ça.
2: Et c'est le côté ridicule qui rend le truc marrant. Par exemple, il a laissé un message à Shakira.
5: T'es à quelle piscine là? T'es pas à Châtelet? Je te vois pas. On me dit pas que t'es à Porte-Champéret.
2: Il a laissé un message à Esther Esposito, la copine d'Mbappé.
4: Ah oui.
5: Ça, c'est la première fois que je dors normalement depuis la canicule. Donc vraiment, merci beaucoup. Je te prêterai mon appart aussi quand il fera froid. Par contre, comment on coupe RMC chez toi là? Ça se lance tout seul.
2: Zidane a eu son petit appel vocal.
6: J'ai pas encore regardé la saison 2 de Malcolm. Par contre, oui, j'ai regardé les profs. J'ai pas compris ce que t'as kiffé à ce point-là dans ce film. Explique-moi, quoi.
2: Il a envoyé un message à la chanteuse Théodora.
4: Ah.
5: Dans le clubhouse, c'est des toilettes sèches. Hein. C'est pas du tout l'urinoir qu'il y avait dans le carré VIP. Donc du coup, je vais faire la queue là-bas plutôt.
2: Il a laissé un message à Nicolas Sarkozy.
7: Je suis dans le train, donc je peux pas parler fort. Mais est-ce que t'as des places pour la finale gratuite?
2: Ouais. Dua Lipa a eu son petit message.
5: Ok, on vient de finir le tournage du prank là. Donc je peux être à la brioche.

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0: c'est ce que vous allez entendre dans un instant, 7h52. Avant tout, je voudrais quand même vous dire qu'il y aura donc ils ont tout quitté pour vivre leur vie de rêve. Maintenant, c'est tous les week-ends dans Reportage sur TF1. Ah oui. Je crois que c'est là où ils ont le plus de stock.
1: Et puis là, ça va être tout l'été. Hein. L'été commence, donc ils vont
2: tous les anciens après. Et tout.
1: Les camping-cars, là, c'est
0: les camping-cars, c'est très W9. La vie de rêve, c'est TF1.
1: Le reportage aussi, c'est, ça y va fort.
0: Hein. Ouais. Les camping-cars.
1: Ouais.
0: Ouais, c'est... Et pourtant, ça ne fait pas rêver tout le temps, les camping-cars. Hein. Le combi où tu t'es pas lavé, tu as une douchette solaire à l'arrière, tu t'es pas lavé pendant 4 jours.
3: Ça cartonne de plus en plus.
0: Oui, bien sûr, bien sûr. Mais tu n'as pas les odeurs.
3: Quand ils font le salon du camping-car au Bourget, oui, mec, l'autoroute, elle est bloquée sur 10 km.
0: Mais je sais bien. Mais je dis juste que c'est que tu mettrais vie de rêve et camping-car dans le même truc. Quand tu n'as trouvé qu'une place à l'aire de repos des camping-cars et que tu en as 22 qui viennent vider leur boîte à caca juste devant
3: ce qui marche bien table. Ce qui marche bien aussi, c'est l'hygiène qui passe dans les kebabs, les pires restos, les cuisines dégueulasses, ça marche bien
2: sur les marchés, ouais.
0: En tout cas, ils ont tout quitté pour leur vie de rêve. Cyril Hanouna est dans la villa. Ça va, mon Cyril?
4: Bonjour les chéris, comment ça va, mes merveilles?
0: Ça va,
4: écoute mon chéri, bien. Mes petites beautés, moi ça y est, je suis en vacances.
0: Oui, j'ai vu.
4: Mais attention, pas de repos, je bosse les doses de la rentrée. L'actu, elle évolue en ce moment. Là, il y avait le brevet. D'ailleurs, j'ai vu la question en géo là-bas, très académique, les chéris. Si le Rhin coule dans le sens inverse, est-ce qu'on aurait de l'eau de Cologne dans le trou de balle? Alors là, dans le trou de balle de la ville. Quand t'es en troisième, ça fait flipper, hein, les chéris. Mais bref, ils ont tout quitté pour vivre leur vie de rêve. C'est pour moi la tanasse du week-end sur TF1. Ah, tu mets ça, c'est comme le Tour de France, je m'endors devant. Quelle race, les chéris. Je déteste ça, mes frères. Déjà, je te la fais courte, c'est le même truc que t'as vu il y a 2 ans, jour pour jour, que t'as revu sur TFX.
0: Oui.
4: Puis frère, qu'est-ce que j'en ai à foutre de voir la famille Pichard chialer parce qu'ils galèrent, ils se gèlent les yokos en Alaska dans leur camping-car. Non mais sans déconner, les chéris, je vous le dis, je les adore. Hein, mais à part, qu'est-ce qui te fait chier, sans déconner. Puis je vous le dis, j'ai une pensée, moi, les chéris. Je vous le dis.
2: Ça va, Cyril?
4: J'ai eu un petit bug. Chérie, je te préviens, je suis en vacances, je me lève exprès pour parler dans ton émission. Moi, les chéris, dans ces émissions comme ça, j'ai une pensée, vous savez pour qui?
2: Non.
4: Pour le caméraman de TF1.
5: Pourquoi? Ah oui, c'est vrai, t'as raison.
4: Le gars, lui, il avait postulé pour faire téléfoot au show au reportage sur Cherki. Et là, il se retrouve au bord d'un lac en Écosse en train de filmer la petite qui fait de

0: Sébastien.
1: La chanson, je crois, s'appellera Les poils de marée dans le prochain album de Patrick Sébastien.
2: Dans la tête.
1: C'est fou.
2: Pas les poils, hein, la musique.
1: Ouais, bon.

0: 8h du matin, vous restez avec nous. Vous voulez savoir ce qui va arriver tout à l'heure? Vous voulez savoir ce qui va arriver tout à l'heure? Le loyer va arriver. J'ai un classement qui a été fait par Télé 7 Jours de la longévité des gens de télévision qui ont gardé leur même émission. Jean-Luc Reichmann, tiens, en parlant, a expliqué sur un réseau pourquoi il ne faisait plus de radio. Il s'est vengé sur Nostalgie.
1: Ouais.
0: Ah, il s'est fait plaisir. Il est allé de bon cœur.

0: Tous les matins entre 7h et 11h, les après-midi entre 15h30 et 18h. Là, qu'est-ce qu'on aura dans un instant? Ah, vous allez adorer. Les mecs qui ont tenu le plus longtemps la télé.
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2: Bonjour, le soleil est déjà là, le ciel est bleu, une belle journée commence, chaude aussi. La météo détaillée dans un instant sur Europe 2. Vous serez nombreux sur la route des vacances aujourd'hui et ce week-end. Nombreux aussi à vous rendre à la nuit de l'Erdre à Nort-sur-Erdre. Ouverture des portes à 17h, programmée jusqu'à dimanche. Bob Sinclair, Matmata, Ben Harper, Lenny Kravitz, le groupe électropop vendéen Bonne Nuit. Plus de 100 000 festivaliers attendus, parmi eux Pierre. Il vit à Saint-Herblain, il s'y rend chaque année avec des amis et ses affaires sont prêtes pour le camping.
3: L'idée, c'est de faire une valise simple avec 2-3 affaires. On sait qu'on se douchera là-bas, donc c'est OK. Une chaise de camping, une table, un peu de nourriture, un peu d'alcool et puis c'est parti. Je pense que les premières années, on dépensait beaucoup, surtout en nourriture. Je pense qu'on réservait beaucoup de nourriture, qu'au final, on ne mangeait pas tant que ça. Maintenant, non, je pense qu'on arrive à plutôt bien gérer et puis avec leur bracelet, on met un peu de sous dessus et puis après, voilà. S'il faut, on recharge, mais en général, on s'en ressort plutôt bien. Je pense que par personne, on doit être je pense qu'on est à moins de 100 euros sur 4 jours.
2: Le camping du festival ouvre ses portes à 14h et des animations y sont prévues chaque jour. La nuit de l'Erdre, c'est jusqu'à dimanche. Le festival est complet. Corentin vous a offert des places sur Europe 2. Une pétition circule pour garder la passerelle rejoignant les Marais à Lavaux-sur-Loire. Plus de 2800 signatures. Elle a été construite entre 2007 et 2009, cette passerelle, dans le cadre du parcours estuaire. Et aujourd'hui, elle est en mauvais état. Il a été décidé de la détruire. Mais les opposants rappellent qu'une indemnisation de près d'1,5 million d'euros avait été obtenue afin de couvrir les coûts liés aux travaux.

0: Ah bah si, elle en veut pas.
1: Voilà. C'est au moment dans le clip, là, tu sais, où il a une chemise rouge. Tu sais pas?
2: Oui, strophe 2. Ah, voilà, à 24, voilà, c'est avec ça. La lumière réglée par Michel, si, bien oui, sûr. une info qui est pas passée inaperçue ce matin, l'info des déchets, des fûts de déchets radioactifs qu'on avait planqués dans l'eau, c'est ça qu'on avait enterré
3: au fond de l'océan Atlantique.
2: Voilà. Et là, qu'est-ce qui se passe?
3: Eh bien, en fait, ils ont découvert que ces fûts, ils n'étaient pas tout à fait étanches.
4: Mais
3: en
4: non.
3: C'est
4: bien, ça. Ça va, c'est pas grave.
2: Je peux te dire que bientôt, à cause de ça. Quand c'est nous qui allons être mangés par des croustibates.
0: C'est ça ce que j'allais dire, on va retrouver des crabes, de 12 mètres.
2: Si tu verras des crabes de 12 mètres qui prennent des chaluchis, tu ouvriras, tu voudras te prendre un bâtonnet de surimi, le bâtonnet de surimi va te défoncer, il fera 28 kilos le bâtonnet de surimi. Mais vous savez, c'est bien de prendre conscience de ça, mais on imaginait quoi il y a 40 ans quand on les a mis dans l'eau, que ça se passe. Et on imagine quoi quand on est en train d'équiper le monde entier de voitures de batteries électriques et qu'on sait qu'aujourd'hui on ne sait pas où les mettre.
1: Ça va être le même souci.
2: Mais c'est marrant parce que, je n'entends pas, les écolos en ce moment dire l'avenir des batteries électriques. Je n'entends pas. Mais parce que aujourd'hui j'entends plein de gens écolos qui font de la politique, qui disent des idées politiques, mais pas des idées sur la planète. Un écolo, ça doit être un écolo, ça doit être principalement notre nom. Je les entends souvent faire de la politique.
4: Oui. Un point rouge sur le front.
2: Mais non, mais c'est pas ça. Mais qu'est-ce qu'on va réellement faire? Quand je le dis, je fais pas de politique, je suis un citoyen normal.
1: Tu montres l'exemple.
2: Qu'est-ce qu'on va faire de toutes ces batteries? Quand tu auras 20 millions de voitures qui vont revenir au bercail où il faudra changer les batteries.
0: Bah, ils vont te dire qu'à un moment on arrivera à les recycler, mais pour l'instant c'est pas vraiment le cas.
2: D'accord. Mais pour l'instant, en tout cas, c'est sûr, c'est pas recyclable. Donc on en fera quoi?

0: Les gars, ouais. Le mur n'a pas été repeint, je pense, depuis 23 ans. C'est-à-dire que...
1: Ils n'ont toujours pas repeint, parce qu'ils
0: ont demandé à ce que ce soit repeint. J'ai dit, les gars, là, quand même, le mur, ça dirait les chiottes de la gare de Grenoble. Et ils m'ont dit, ouais, ils m'ont dit, oui, c'est vrai. Ils m'ont dit, oui, c'est vrai. J'ai dit, on peut mettre un coup de peinture. Ils m'ont dit, oh, on met un coup de peinture dans le bureau d'à côté. Ben, j'ai dit, est-ce que vous pouvez demander au monsieur de mettre dans mon bureau? Il a dit, ah non, ça, c'est pas budgété.
2: Donc, mais bon, en vrai?
0: Non, mais je te jure que c'est vrai. Je te jure que c'est vrai. Télé 7 jours recense les plus longues carrières d'animateur, toujours aux commandes d'un même programme. Il a été publié pour marquer la fin de la 62e saison télévisée de Michel Drucker.
3: Wow.
0: Ça, c'est un débat en ce moment. J'ai vu des mecs des grandes gueules qui disaient il a peut-être fait la saison de trop. Il ne l'a pas dit de façon élégante parce qu'il a dit qu'il a du mal à respirer. C'est Olivier Marchal qui a dit ça.
4: Exactement.
0: Mais je suis un peu d'accord avec lui. Je pense que dans notre métier, il ne faut pas mourir sur scène. Parce qu'il y a un moment. C'est pas le cas de Michel, mais tu peux pas glavioter à l'antenne. Enfin, il y a un moment, ça se voit. Je pense qu'il faut savoir, à un moment donné, peut-être.
1: S'arrêter.
2: Mais c'est son souhait, Michel Drucker, il l'a dit. Hein. Il l'a dit, moi, je veux mourir en faisant.
4: Ouais, mais bon. Je pense que c'est ça qui le tient aussi. Hein.
2: Ben oui.
4: Je pense que c'est ça.
0: Ah,
4: oui, c'est
0: possible. Ouais. Mais bon, oui, d'accord. Mais,
4: et il fait l'audience ou pas?
0: Je sais pas.
4: Toujours le...
0: Bon. Alors, Dominique Chapat, 39 ans à la tête de l'émission Turbo. Mac Lesguy, 35 ans à Egal M6.
3: Bon, attends, Dominique Chapat, 39 ans à Turbo, il fait plus grand chose. Hein. Il fait un vieux selfie à la fin de l'émission. Ah, en sortant de sa bagnole.
0: Les 5 dernières années, le commandant Cousteau, il restait à quai. Il partait.
4: Et maintenant, ils font bouger sa bouche, c'est comme Brad Pitt qui parle. Là.
0: Michel Drucker, 28 ans à la tête de Vivement Dimanche. Nagui, 19 ans à la tête de N'oubliez pas les paroles.
3: Wow.
0: Stéphane Bern, 19 ans à Secret d'Histoire. Karine Le Marchand, 16 ans à la tête de L'Amour est dans le Pré.
3: 16 ans, L'Amour est dans le Pré.
0: Ouais. Ah oui. Jean-Luc Reichmann, 16 ans à la tête des 12 coups de midi.
2: Wow, c'est...
3: Bah, ça fait des belles carrières, ça. Ça, fait...
2: ça passe vite, surtout.
0: Ouais, c'est fou. Et Kinvé,
2: ouais.
0: 3 semaines sur Énergie 12. On a les chiffres. On a les chiffres.
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0: Bon, allez, salut tout le monde, merci d'être là. J'embrasse mon Kevin. Merci, merci à vous tous. Dans un instant, Jean-Luc Reichmann. Tiens, alors lui, il a taclé le groupe où il était en radio.
2: Ouais.
0: Il a fait un tacle en disant.

0: Josiane, elle va encore râler.
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2: Pitbull et le loyer, c'est ce qui arrive dans un instant. Je vous appelle, le téléphone sonne. Quelle est la seule radio qui paie votre loyer, vous me dites?
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2: Quelle est la seule radio qui va vous jouer Neyo et Pitbull?
3: Europe 2.
2: Ah ouais, c'est tout ça, c'est nous. Jean-Luc Reichmann, on sent qu'il y avait une question, il était interviewé pour un magazine. On sent que dans la vidéo, je viens de demander pourquoi il faisait plus de radio, voilà la réponse.
4: La radio, vous avez arrêté, vous étiez venu la dernière fois pour Nostalgie, pour nous voir. Ouais. C'était une chouette expérience, on se tutoie.
5: Extraordinaire. Ouais. Ouais, j'ai adoré parce que...
4: Vous n'avez pas pu continuer, pourquoi c'était des raisons ouais, vous aviez plus le temps ou c'était...
5: Alors, il y a plusieurs questions dans votre question.
4: Pardon, pourquoi en fait vous avez arrêté
5: J'ai adoré le faire parce que c'était vraiment des personnes que j'ai interviewées dans l'humain, en face à face.
4: Ouais, une vraie conversation longue.
5: Et j'ai interviewé les Polnareff, les Bertignac, des gens fantastiques. Et après, c'était une question de temps. Et en même temps, en fait, pour tout vous dire, il faisait partie du groupe Énergie.
4: Oui.
5: Et le responsable des programmes m'a dit qu'il préférait mettre la communication sur Camille Combal.
2: Attention, le pic va arriver. Le pic va arriver.
5: Sur Nostalgie, qui marchait très bien. Et aujourd'hui, je me suis aperçu que...
4: Camille Combal s'en va.
5: S'en va. Et puis, les audiences de Nostalgie s'en sont allées aussi.
6: Je lui aurais mis dans la gueule.
7: Eh bien, justement, Jean-Luc est avec nous. Il a d'autres choses à nous dire. Bonjour, Jean-Luc.
6: Luc lui-même, en chair et en paillettes. Avec un zeste de talent. L'homme qui fait le double d'audience à midi qu'un vieux match de la Coupe du Monde entre la France et la Suède. Encore 987 milliards de millions de téléspectateurs hier midi.
7: Wow, c'est beaucoup, hein.
6: Part d'audience, 98 745%.
7: Wow, c'est beaucoup. C'est quoi ça, Jean-Luc?
6: Pendant que je vous parle, pic d'audience sur Europe 2. Quand Jean-Luc est là, même 20 secondes, ça monte.
7: En effet. Et vous avez dit dans une interview, là, on vient de l'entendre, que vous faisiez aussi de belles audiences à la radio sur Nostalgie, notamment, et que depuis, que vous êtes parti, c'est la dégringolade.
6: Mais oui, si, chute libre. Dans ce groupe, Jean-Luc, c'était la fusée de l'audience. Combat le parachute. Et la semaine dernière, ils ont coupé les fils, boum, badabou.
7: Ah oui, carrément.
6: Ça, en fait.
7: On
6: me surnomme le Swiffer du PAF. Quand Jean-Luc parle, les auditeurs trépassent. Et partout, je ne vais pas, c'est la merde.
7: Ouais, c'est-à-dire, donnez-nous des exemples.
6: Vous êtes prêts?
8: Oui.
6: Je vous préviens, je suis avec quelqu'un de humble, je vais avoir du mal à me vanter.
7: Ah bon?
6: En 1912, j'ai annulé mon billet pour le Titanic.
8: Ah oui.
6: Résultat, il a coulé.
4: C'était vous, à cause de ça.
6: Jusqu'à la semaine dernière, j'étais titulaire pour la sélection allemande de foot. J'ai pas joué, résultat, ils sont éliminés. Depuis presque 3 semaines, je me mets à bord des routes, slip baissé.
7: Ouais.
6: Depuis, le prix du carburant a baissé, Jean-Luc, c'est la plus belle pompe de France. J'ai été aiguilleur au détroit d'Hormuz. J'ai arrêté, depuis, c'est le bordel.
7: Tout ça, carrément.
6: That's life. Ouais. De base, je m'appelle Jean-Luc Reich.
7: Ouais.
6: Et vu que je suis un super-héros, je me suis auto-rajouté man. Comme Batman, Superman.
7: Vous êtes un super-héros.
6: Oui, quel pic d'audience, c'est vertigineux. Dans rouge, je vous vois tout petit. On me dit que vous êtes à 6622% de part d'audience.
7: Merci
1: Jean-Luc. Merci Europe 2.
6: De rien, ça fait plaisir.
2: Restez avec nous dans un instant, le loyer.
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0: suis technicien de police scientifique.
1: Ah, bah tiens, tu vois, scène de crime. Ça veut dire que c'est toi qui arrives en blanc et tout, machin?
0: C'est ça, tout à fait.
2: Oh. T'as la lampe bleue et tout?
0: Oui.
1: Et c'est quoi la lampe bleue, la légende de la lampe bleue là, que quand il y a
2: c'est
1: des...
2: pas une légende.
1: Non mais si, non mais je sais pas comment ça marche. Vous mettez pas justement une la lampe bleue, c'est pour les traces de sperme ou de sang?
2: Les deux.
0: Pour les traces de sang surtout.
1: Et c'est laquelle alors pour les traces de
0: sperme? Bah il y a différentes fréquences en fait, donc on a différents filtres qui permettent de voir un peu, donc on passe toute la scène avec quoi.
1: Et vous mettez un petit produit dessus avant, non? C'est pas ça, c'est du...
0: Alors là, c'est pour révéler, c'est Blue Star en fait. Ouais, ça devient bleu et ça permet de voir

0: Reste avec nous dans un instant, le top de Stouff arrivera. Qu'est-ce que nous aurons dans le top aujourd'hui de 8h30?
1: Ce qui nous faisait peur chez nos darons à l'époque.
0: Nous aurons une info. Encore. Tiens, j'aurai une info mum à vous donner avec les 4 astuces alimentaires pour vivre jusqu'à 100 ans. Restez avec nous. Les moins grosses têtes vont arriver. Et puis dans un instant, je vous parlerai d'un classement qui est sorti, qui est assez dingue. Ça va vous faire réagir de marques que vous achetez parce que vous êtes persuadé qu'elles sont françaises, ouais, alors qu'elles ne sont pas du tout françaises. Ah, restez, ouais, avec nous. Ça, c'est énorme. 8h32, c'est Europe 2.
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3: Bonjour, le soleil brille déjà, une belle journée commence. Chaude aussi la météo détaillée après le flash. Le maillot de bain, le chapeau de paille dans la valise. Vous serez nombreux sur la route des vacances. Bison futé voit orange aujourd'hui dans l'ouest, rouge demain. Vous serez aussi nombreux à prendre la direction de Nord-sur-Erdre. Plus de 100 000 festivaliers attendus d'aujourd'hui à dimanche à la nuit de l'Erdre. Pour Bob Sinclair, Étienne de Crécy, Ben Harper ou encore Lenny Kravitz et Matt Mata, 2000 bénévoles mobilisés, notamment une brigade verte. Elle gère le tri des déchets. Et le saviez-vous, les mégots ramassés au festival deviendront des bancs et autres mobiliers urbains. Entre 6 et 10 kilos de mégots ramassés chaque année au festival. Et c'est l'entreprise Encova de Carquefou qui gère. Arnaud Rossignol est développeur de l'activité mégots. Il rappelle la nocivité de ces mégots de cigarettes.
4: Alors, un mégot a un impact environnemental fort, parce qu'il faut savoir que quand il est jeté par terre, il peut polluer jusqu'à 500 litres d'eau. Et surtout, il contient à peu près 2500 substances nocives. Chaque seconde, vous avez 137 000 mégots qui sont jetés dans le monde par terre. Donc je vous laisse imaginer le volume d'eau polluée qu'ils peuvent engendrer.
3: Des cendriers sont installés au festival, alors n'hésitez pas à les utiliser. La nuit de l'Erdre, c'est jusqu'à dimanche. Le festival est complet. Une bourse billet est sur le site du festival. Corentin vous a offert des places sur Europe 2. Et pour vous y rendre, pensez au train. Vous en avez jusqu'à 3h30 la nuit pour vos retours. Mobilisation des ambulanciers de l'Ouest hier à Nantes. Une centaine de

0: son innocence. La dernière chance de Dany Le Prince, écrit aujourd'hui en France ce matin. En Ukraine, le centre de la capitale, Kiev, a été la cible cette nuit de missiles et de drones russes. 9 morts, 34 blessés et des dégâts. Au Mondial de foot, la qualif des États-Unis pour les huitièmes de finale, grâce à un succès 2-0 contre la Bosnie-Herzégovine. Ils affronteront les Américains, les Belges lundi, la Belgique qui a battu le Sénégal. Et jusqu'au 25 août, passez vos vacances sur les plages du 14A, à l'affiche de 14A les flots, des films autour du thème de la plage au cinéma, notamment Les Dents de la Mer, Mamma Mia. Vous aurez aussi droit à des animations, des karaokés. C'est jusqu'au 25 août.
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0: C'est le moment de bien aérer chez vous avant de tout refermer. Une journée ensoleillée commence, chaude aussi. Vous avez une quinzaine de degrés en ce moment dans les rues de Nantes, Nord-sur-Erdre, Casson, Carquefou. 34 prévu cet après-midi à Couëron, Le Pèlerin, La Montagne et Bouëille, avec un petit vent de nord à nord-ouest qui soufflera en fin de journée. Bonne matinée, Coé, sur Europe 2 jusqu'à 11h.

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2: Salut, petit message 06 33 11 32 11 pour nous faire des bisous.
3: Ouais, coucou mon Coé, coucou toute l'équipe. J'espère que vous allez bien. Grosse pensée pour vous, là de Carcassonne. Oh, bah juste pour vous faire un petit topo, bah, les feux ont repris dans l'eau sur le secteur littoral. Voilà, comme par hasard, après 15 jours de canicule intense, le vent se lève, tout ce qu'il faut pas. Même si ça fait du bien quand on ouvre la fenêtre le matin, ce petit vent à la fraîche. Mais par contre, malheureusement, ça tape sur les feux de forêt. Donc ça, c'est bien dommage. J'espère que ça va vite s'arrêter tout ça. Voilà, juste un petit coucou, on pense à vous de Carcassonne, on fait des enlèvements de contenu de maison pour que les maisons se vendent plus rapidement. Et voilà, on est sous la chaleur. Des gros bisous à vous et merci de nous régaler tous les matins. On pense fort à vous depuis déjà un an et quelques mois. Bisous.
2: C'est gentil, mais merci de votre gentillesse. Vous savez, les auditeurs et les auditrices, tous les jours, moi je suis bluffé par ça. J'en discutais hier midi avec des gens de notre métier. Je leur disais, je suis bluffé par la gentillesse des gens. Par les messages que vous nous faites, etc., où vous nous dites merci, alors que merci, à part, on fait notre métier.
4: Oui,
2: on le fait, on a la chance de s'amuser et on pousse pas des wagons dans le fond de la mine. Vous voyez ce que je veux dire? C'est un métier, pas un métier qu'on fait. C'est un amusement. Mais en plus, on est confronté à des gens qui nous laissent des messages tous les jours de gentillesse sur nos réseaux sociaux, sur Insta et tout, et sur le répondeur. Donc merci. Merci à vous tous. T'es d'accord, Stouff? Des fois, Stouff, on lui dit allez.
5: Mais on revient sur les réseaux sociaux aussi, là.
2: Des fois, Stouff, on lui dit allez, trouve-moi, on fait une spéciale haters. La dernière fois, même moi, j'ai galéré.
5: Et ben là, on
2: m'a dit j'ai galéré. Ouais. Je lui dis enfin n'importe qui se prend des haters. Il y a toujours le vieux hater qui
5: galère.
4: Très bien.
2: La gravité, a eu du mal point.
5: On m'a demandé d'ailleurs de refaire un haters là sur les réseaux, sur Twitch. Mais c'est vrai que j'ai du mal à trouver des messages où ça nous déglingue.
4: Quand tu les trouves, tu les trouves.
6: C'est ça. Quand tu en trouves un, bizarrement il disparaît.
2: Quand elle en trouve un, elle retrouve le mec chez lui.
6: Elle part là chez Point P d'abord.
5: Après les haters en général, c'est s'il y a deux réseaux, c'est YouTube et X.
2: Bien sûr.
5: Le reste c'est que de la bienveillance, mais c'est deux réseaux. Là, c'est
4: on en a eu un cette semaine.
2: Ouais, qui a dit que t'étais mou.
5: Ah,
2: a dit que vous étiez mou. Non. A dit que j'étais au top. Parce qu'au début, je voulais le taper. Il a dit non, en fait, c'est pas toi. Bah, j'ai dit finalement, je le garde. Bon, je voudrais donc merci à vous tous. Vous nous laissez des messages sur tous les réseaux. Merci d'être là. Je voudrais vous lire aussi un SMS, un message qui est arrivé sur mon Insta hier soir. Alors, faut que je vous le lise. Message de Edouard. Salut l'équipe. J'ai entendu dans une de vos émissions il y a quelques semaines une histoire un peu olé olé à la radio, disant que sur un canapé rouge qui était dans votre bureau, il s'était passé des choses peu catholiques en réalité.

0: canapé. À moi, quand j'avais le dos tourné, visiblement.
1: Ah, dans tes anciens bureaux.
0: Ouais. Figure-toi que j'ai récupéré, me dit Edouard, un canapé rouge et on m'a dit qu'il venait d'Europe 2. Ah, ouais. Je vais t'envoyer une photo. Si par malheur tu confirmes, ça serait dingue. Dans l'émission, tu dis qu'il a été détruit, mais peut-être pas. Alors il m'a envoyé la photo, ce jeune homme.
1: Je m'en souviens très bien de ce canapé.
0: Je pense que c'est pas le bon.
2: On l'avait rue François 1er aussi.
0: Je pense que ça n'est pas celui-là. Alors, je vais vous le montrer. Attendez, je vais vous le montrer. Venez voir. Il y a l'image.
1: Vas-y, dis-y, je vais le voir.
3: On va le reconnaître.
0: Je pensais pas ce canapé.
2: Pas du tout.
3: Ah non, c'est pas.

0: le savait pas, mais pour l'instant, top de stouff, on y va.
1: Oui, je vais vous parler des 5 choses qui nous faisaient peur chez nos darons à l'époque. Autant te dire qu'aujourd'hui, les petits jeunes ne tremblent pas sur ça.
0: On va voilà. voir si Ramza la douane, ça le fait flipper ou pas.
1: Bah,
0: vous avez
1: exemple.
0: Vu qu'il paraît que les policiers l'ont encore chopé.
1: Oui, encore, oui.
0: Il est rentré par effraction
1: chez
0: une dame.
1: Pour l'insulter en plus.
2: Avec
0: son père qui dit fait rien de mal, il jette de l'eau.
2: S'amuse.
3: Ouais. Peut-être qu'il cherchait à remplir son pistolet d'eau.
0: Vous lui laissez encore 3 jours, c'est le gang des postiches, le gamin. Ouais, là, je vous assure, c'est étonnant.
1: Alors à l'époque, par exemple, quand il y avait ta mère qui te faisait les gros yeux. Alors les gros yeux de ta mère, non, tu bronchais pas, t'avais l'impression qu'elle allait te mettre des rayons laser et que t'allais exploser. Et pareil, le regard dans le rétro en voiture.
0: Ouais, t'as raison.
1: Quand derrière, t'as fait une connerie. Tu sais, et tu regardes avec les yeux noirs.
0: Le pire, c'est qu'elle avait même pas besoin de bouger la tête, t'avais juste les yeux qui faisaient tac. Tu partais dans le rétro.
1: Et là,
0: tu disais, et toi, tu faisais genre, elle me voit pas.
2: Tu te décalais
0: sur le rétro. Tu glissais.
1: On avait chez nos parents aussi à l'époque une phrase qui nous faisait paniquer et monter les larmes. Le fameux « tu vas aller en pension
0: ». Mais c'est vrai.
1: Et t'avais peur. C'est un truc qui te prenait au cœur.
0: Ça va être la pension.
3: J'ai analysé ça. Ouais, c'est ça. Moi, ma mère allait jusqu'à prendre le téléphone genre, et à faire semblant d'appeler. Et après, j'ai réfléchi bien des années plus tard. Je me suis dit, mais de toute façon, ils n'avaient pas les moyens de me mettre en pension.
1: Tu galérais à payer la cantine déjà.
0: Mais c'est surtout...
3: Vas-y, tiens, c'est 10 000 l'année. Vas-y, maman, appelle là.
0: Et surtout, comme si ta mère, elle avait le numéro en mémoire. Je les appelle. Oui, la pension. Ah, bah, je vais mettre Jean-Pierre. Bien sûr, la pension.
4: Ah, vous venez le chercher tout de suite.
0: Tout de suite. D'accord, il y a la pension qui arrive.
1: On avait aussi le fameux bruit de la. Bon, alors là, excusez-moi, mais à l'époque, c'était comme ça. Ton père qui faisait semblant d'enlever sa ceinture, la boucle.
4: Ouais.
1: Le bruit de la boucle. Là, je peux te dire que tu filais dans ta chambre, tu bronchais plus, tu bougeais plus un doigt.
4: Celui-là, il va avec le bruit de la chaise qui recule quand t'attends.
1: Aussi, ouais.
4: Oh putain.
0: Ah non. Là, tu sais, c'était la fin de repas, il galérait à choper la boucle. Tiens,
2: le tartinet aussi. Non, celui-là, c'est pour maman.
4: Lui, il a eu une enfance bizarre, faudrait qu'il en parle.
1: Il est lourd. On avait aussi la phrase de notre mère qui nous disait « Attends que ton père rentre ».
0: Ouais, c'est vrai.
1: Et là, tu regardais l'heure tout le temps, t'avais les yeux rivés, tu disais si mon père y rentre.
0: Puis quand le père y rentrait, il disait tu vas voir ce que va dire ta mère.
1: Ouais,
4: c'est ça.
1: Mais en vrai, ton père, il était trop fatigué de sa journée de boulot, donc il allait pas t'engueuler.
0: C'est vrai.
4: Laisse-le tranquille. Oh là, il est fou, lui,
1: et pour terminer.
0: Il fait rien de mal, il envoie de l'eau sur les champs. Il leur demande 2 euros, ça va.
3: T'as pris combien, mon fils, aujourd'hui?
0: T'as pris 70, bah c'est bien, mon gamin.
1: Et quand tes parents faisaient exprès de. Ils disaient je vais compter jusqu'à 3.
2: Ah oui, 2,5.
1: En fait, t'arrivais jamais à 3. 1, 2.
0: Et puis toi, t'étais là.
1: T'es déjà barré.
0: Mais surtout qu'à la fin, tu le regardais dans les yeux, tu dis il y a quoi après 3? T'as dit attends, je vais le trouver. Tu vas voir.
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0: C'est Taylor Swift que vous écoutez. Bonjour, il est 8h42. Merci de nous avoir rejoints. Merci d'être là tous les jours sur l'appli Europe 2 à nous écouter de plus en plus nombreux. Merci.

0: J'étais en train de m'ambiancer sur ce titre et je viens de me rendre compte que j'ai oublié qu'il y avait des caméras. Donc les gens ont vu une danse approximative de vieux darons au bout de la table qui fait alors il est encore en forme, il est minuit là.
1: Avec les doigts.
0: Avec les doigts, comme ça, il dévoile les instruments et tout, voilà, avec la petite guitare, la basse et tout, on est bien.
2: Le loyer est gagné.
0: Oui.
2: Et vous savez quoi ? Josiane, elle est encore fâchée.
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0: 1300 euros le loyer tout à l'heure pour un policier de la police scientifique. Voilà, il était en plein sur une scène de crime. Là, il a laissé tomber pendant 2 secondes.
1: Oui,
0: bah, il a mis ses empreintes partout.
1: Ouais, enfin, ouais. Monsieur Parter, il n'est pas pressé.
0: 4 astuces alimentaires qui arrivent aujourd'hui dans le mam-mam. Oh, que c'est bon, ça, cette info.
4: Ça fait pa-pa-pa-pa-pa grossir les fesses.
0: Mam-mam-mam-mam. 4 astuces qui vont vous faire vivre jusqu'à 100 ans, c'est pas une blague.
1: Ah,
0: ce sont des scientifiques qui ont sorti ça, donc à consommer sans modération. Alors, je vous sans modération, en façon de parler, les excès sont jamais bons. Je vous les donne, vous me dites si c'est votre truc ou pas. On commence par manger des sardines 2 fois par semaine, c'est vrai que j'y pense pas. Apporte à votre cerveau plus de DHA, plus de calcium et à votre cœur des coenzymes Q10 que la plupart des autres aliments.
5: Ouais, mais mec, les sardines, ça pue. Ouais.
0: Moi, je les fais, ma chérie, on les fait des fois le soir, on se fait un petit truc, on se fait une petite vasa là. Une vasa, tu te prends du beurre, un petit peu de beurre quand même, tu mets 2 sardines dessus, tu manges ça et en fait, c'est vrai que ça fait beaucoup de bien pour

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13: 8h52, restez là les Black Eyed Peas. Si vous n'êtes pas bien réveillés, si vous n'avez pas encore une belle journée devant vous, c'est ce qui va arriver. Et bonjour à tous ceux et toutes celles qui viennent de toutes les autres radios, qui nous découvrent peut-être, qui font le tour et qui disent « ils sont en vacances ». Bim ! Europe 2, ils sont pas en vacances.
14: Ouais, non.
13: Et non, on peut pas se permettre. Donc,
14: il n'en restera qu'une.
13: Cool, merci de nous rejoindre tous les jours, de nous suivre sur l'appli, de nous suivre sur les réseaux sociaux. Ce matin, on est en live sur Facebook, TikTok, Twitch et YouTube. Dans quelques secondes, tiens, qu'est-ce que je ferai? Les moments gênants, un infirme petit zapping d'un vieux truc à la télévision dans les moments gênants. Et je vous parlerai des marques que vous achetez pensant françaises et pas du tout.
15: Ah ouais? Et c'est genre choquant ou...
13: Ouais, il y a des trucs, je te cache pas que j'étais un peu persuadé que c'était français. Nous vérifierons l'horoscope tout à l'heure de pas mal d'auditeurs et puis nous reviendrons, nous aurons Guillaume Pley, on fera légende tout à l'heure. Voilà, puisqu'aujourd'hui, il recevra une personnalité dans notre émission. Il aura Olivier de Carglass.
15: Ah oui.
13: Et pour connaître tous les secrets d'Olivier de Carglass.

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10: Salut, c'est Europe 2, bonjour, merci d'être là, j'espère que vous êtes heureux, que la vie est belle. Vous êtes bien ? Vous êtes détendu ? Allez, ça va aller. Les news, c'est la météo tout de suite avec nos journalistes partout en France. Nous sommes aujourd'hui jeudi.
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12: Bonjour, soleil et chaleur aujourd'hui et tout le week-end dans le Loire-Atlantique. La météo détaillée dans un instant. Une voiture pas trop chargée, des pauses régulières. Vous serez nombreux sur la route des vacances ce week-end. Bison futé voie orange aujourd'hui dans l'ouest, rouge demain. Vérifiez la pression des pneus, que vous avez du lave-glace. Et en ce moment, le périph' est assez chargé déjà du côté du périph' nord. Vous serez nombreux aussi à prendre la direction de Nord-sur-Erdre. Plus de 100 000 festivaliers attendus d'aujourd'hui à dimanche. À la nuit de l'Erdre pour Bob Sinclair, Étienne de Crécy, Ben

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1: Coucou toute l'équipe, c'est Aurélie de Nantes. Je vous écoute. Vous voyez, là, je suis au travail. Je travaille dans une école à Saint-Martin. Voilà, je voulais vous dire que je kiffe votre émission. Continue comme ça à nous réveiller le matin. Et en partant du boulot, c'est pareil, je vous écoute jusqu'à la fin.
2: Voilà. Oh là là, ça c'est de la durée d'écoute.
1: Je vous kiffe grave et continuez comme ça.
2: Merci.
1: Et bisous tout le monde.
2: Merci, vous savez ce que vous venez de faire là, c'est pour la durée d'écoute là, dans notre métier, c'est très important. Si vous écoutez l'émission le matin, vous la réécoutez le soir, les gens font « Oh là là, voilà la durée d'écoute, oh là là,
3: par durée d'écoute.
2: Oh, par audience, par audience. Durée d'écoute, ça c'est des mots où moi des fois j'ouvre le bureau du directeur des programmes, vous savez, là je fais « durée d'écoute ». Barre d'audience. Comme ça, ils font. Ils ont un petit frisson comme ça.
4: Ils disent
2: arrête, tu me hérisses les poils. J'ai dit ça à Alan Freedom la dernière fois, il était comme un fou. Il a dit arrête, j'en peux plus. Ça va, Stouff?
5: Oui, ça va, et toi?
2: Est-ce que tu es en pleine forme?
5: Je suis en pleine forme.
2: On va faire une émission juste après qui va vous faire marrer. Enfin, j'espère. On va avec l'équipe, avec Piet, Corentin et Vito. Vous savez qu'on est là tout à l'heure à 15h30. On revient pour l'émission l'après-midi. Mais entre les deux, on va enregistrer une émission. Comme flashback sur ces stars, c'est nous qui allons prendre la place des invités et, et on va une émission dans laquelle on va tout dire aux gens. Dans laquelle vous allez on a des auditeurs qui nous ont envoyé des questions et on va se dire tout sur notre équipe.
5: Ah
2: sur
5: non,
2: nous.
5: On a le droit de vraiment tout dire.
2: Bah sur des expériences. Donc comme ça on va faire une longue vidéo pour YouTube et on fera une vidéo. Donc si vous avez des questions à poser, Stouff, elle peut les noter en même temps là sur les réseaux.
5: De bois. Enfin, c'est le but. Il n'y a pas de filtre quoi.
2: Et comme ça tout l'été, pendant les quelques semaines où on n'est pas là, on vous mettra des extraits de l'émission.
6: Mollo quand même, on va pas tout dire non plus.
2: L'idée, ce serait que la vidéo elle marche, tu vois, qu'on soit pas trop.
5: Tu dis la vérité.

0: C'est Dolido.
1: Dolido.
0: Dolido.
2: Dolido, pas de chanson.
3: Vous êtes prêts? Voici le refrain.
4: Laissez-moi brader.
5: Bon, au moins c'est bien chanté.
3: Oui, oui, laissez-moi brader. Laissez-moi. Bon, bah alors pour la peine, on va s'y mettre aussi. Hein.
0: Ouais.
3: Y a pas de raison. On va vous faire écouter le prochain salon du vin. Alors voilà.
0: Ah. Ouais.
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0: C'est une pub pour les chips, Dai Dai Vico, vous avez entendu ce qu'elle dit? Voilà, alors, voilà, elle a pris, elle aime les chips, c'est ce que je vous dis.
1: Pour la Coupe du Monde, Coé a demandé pas de match des Bleus pendant l'émission.
2: Non.
1: Deschamps a dit ok.
2: J'ai envie de dire allez les Bleus.
1: Et Trump aussi.
2: Yes.
1: Même en ayant maigri, il pèse le gars.
0: Samedi soir. Samedi soir, madame, que ça joue l'équipe de France.
3: Alors on va regarder.
0: Ah, voilà, oui, on va regarder, évidemment.
3: On s'enverra des messages, mon coco.
0: Samedi soir. Ah non, j'ai un mariage.
3: Bah, c'est pas grave, je t'enverrai des messages pendant le mariage.
0: Ah oui, ça c'est possible.
4: Ouais. Mais tu seras sur la centrale déjà.
3: Ouais. Bah, ouais.
0: Je partagerai mon écran en deux. Les voitures d'un côté, toi de l'autre. Bon, l'horoscope, c'est le moment de vérifier. Faisons un bisou à Cyrielle qui est en ligne avec nous. Ça va, ma petite Cyrielle?
5: Ça va et toi?
0: Bonjour Cyrielle, bienvenue dans la seule émission qui vérifie l'horoscope de la veille et qui ne vous donne pas celui du jour, parce que évidemment que ceux du jour sont totalement pipotés.
4: Ou alors que le nôtre du coup.
0: Alors voilà. Que le nôtre, bah, il est totalement vrai, bien sûr, puisque on le vérifie. Tu es quel signe Cyrielle?
5: Gémeaux.
0: Tu fais quoi comme métier?
5: Je suis au chômage et je me lance en tant que mandataire immobilier. Oh.
0: C'est bien,
4: ah, bien ouais.
0: C'est bien,
4: ouais.
0: Je ne sais pas si c'est le meilleur moment pour se lancer dans l'immobilier.
3: Dire, mais... C'est compliqué en ce moment l'immobilier.
0: Hein?
4: Bah, ça fait un bout de temps.
5: Bah, en ce moment, quand même, chez moi, ça va. Il y a quand même beaucoup de maisons qui
3: se vendent.
0: C'est où chez toi?
5: Près de Metz.
0: Ah, d'accord. D'accord, je ne savais pas. Très bien, très bien. Taureau, l'horoscope d'hier disait, moi je suis taureau, grosse rentrée d'argent à prévoir. Ah yes, génial, genre un cash à 10 balles.
6: Ah, c'est le début, non?
0: Ouais, je sais, tu as raison. Stouff, allez, Verseau, vous avez une sale tête, vous. Faites une petite sieste de 12 heures.
3: Non, mais...

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0: y est, c'est enfin l'été.
1: Les températures elles sont claviculaires. Et il fait 40 degrés ressenti, 65 degrés. Bonne chance à ceux qui traversent cette période de clavicules intenses.
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2: Elle va revenir, la clavicules intense. Major Lazer, dans un instant. Ah oui.
3: Bah, Vito. Ouais.
2: Ça va, Vito?
4: J'aimerais qu'on entende parler.
3: Ouais,
4: bah,
3: genre.
2: Mais ça, c'est pas bien de mettre la faute sur les camarades. Hein.
4: Ouais,
2: parce
4: non,
2: que honnêtement, le bulletin de classe, il est pas encore rempli. Toi, je peux te convoquer tes parents à tout moment. Toi. Je te préviens, ça peut.
4: Ouais.
2: Je peux te remettre dans la classe d'avant. Tourner avec tes dépressifs à 22h, ça va bien te détendre, toi. Je jouerai, je veux du soleil, là, tu vois, ça va te faire du bien. Hein, hein, il flippe à moitié. Il rigole, mais il se dit, il peut le faire.
4: Il pleure.
2: Bon, écoute.

0: Attention, si vous êtes très écolo, si vous faites attention à l'avenir, j'ai une info qui est un petit peu tordue, mais bougrement intelligente. Un sondage qui sera sur quoi dans un instant avant 10h?
1: Les Français et les voitures électriques.
0: Et puis sur les réseaux, vous ne pourrez pas passer à côté des vidéos de Légende, hein, qui est l'un des premiers podcasts de France, qui marche fort. On s'est dit ici, dans Légende, il recevait Olivier de Carglass. Reste avec toi. Ah oui, bien sûr.
2: Légende.
0: Bonjour, c'est Olivier de Carglass. Bah, bien sûr, c'est le gars qui est toujours là, à force de voir des stars. À tout de suite. 9h32. Les news. Cédric Lecor.

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1: Vous êtes en voiture, vous êtes chez vous à la maison, venez faire un petit bonjour, venez faire de la radio avec nous, venez nous raconter où est-ce que vous nous écoutez, vous êtes peut-être sous la douche, vous êtes peut-être encore dans le lit, dans la voiture, dans les bouchons, ça roule mal, vous êtes peut-être avec une vue exceptionnelle. Ou pas, vous êtes peut-être à côté d'un collègue qui sent fort, ou pas, venez nous le dire, 06 33 11 32 11, c'est mon WhatsApp, vous nous dites un petit bonjour et tout va bien. Le 2 juillet, c'est aujourd'hui, nous sommes là alors que toutes les autres radios sont en vacances, nous sommes là le matin entre 7h et 11h, et l'après-midi entre 15h30 et 18h, je vous le dis hier, les places pour Bad Bunny ont été gagnées, si je ne dis pas de bêtises, oui. Avant-hier. Nous aurons mardi, émission spéciale, barbecue.
2: Yes.
1: Puisque nous avons réussi à dealer notre déplacement d'antenne, comme déloc. Ça se dit en radio on appelle ça une déloc. Nous avons réussi à nous délocaliser à 12 mètres d'ici, puisque nous serons sur la terrasse de la radio.
3: C'est-à-dire, on a une belle terrasse.
1: On a une belle terrasse.
4: Mais ça, on va être perturbé avec le jet lag.
1: Ah, mais ça, ouais. C'est le décalage. Moi, je pense.
2: Ah, j'ai peur en avion.
1: Moi, je pense que c'est le transport qui vont nous mettre dedans.
3: Mon passeport est périmé.
1: On va te le faire refaire en urgence, mon ami. Bon, en tout cas, merci d'être là. On va passer un très bon moment mardi prochain, juste avant le week-end du 14 juillet. Je pense que ça va être une tuerie. Dans un instant, c'est tordu, mais bougrement intelligent. Une tendance écolo. Est-ce que vous êtes un peu écolo dans l'équipe? Vous faites attention, vous, Pietre, il fait attention à la planète depuis longtemps.
4: Ouais.
1: Moi, de plus en plus. Je suis honnête avec vous. Avant, je m'en foutais un peu.
3: Enfin, il équilibre parce qu'il y a la 307 quand même.
1: Non, mais moi, je.
2: j'ai pas le choix. Ouais.
1: Moi, je faisais partie de la génération qui faisait gaffe, mais pas trop. Je jette rien par terre, par exemple.
2: Mais non,
3: t'es dans le bon sens.
1: Ah, moi, j'ai toujours été dans le bon. Je jette pas. J'ai jamais rien jeté par terre, machin et tout. Mais. Je faisais pas le tri, je faisais pas machin, voilà, j'étais le... Et je fais plus attention, d'abord parce que j'ai une chérie qui m'en colle deux, si j'ai pas mis le carton dans le truc à carton, et si j'ai eu le malheur de laisser couler l'eau pendant que je me brosse les dents, elle arrive derrière, tu sais qu'elle est capable de faire 4 mètres pour couper l'eau, et elle repart. J'apprends.
4: Mais moi, je passe ma vie à faire les poubelles à la maison. Comme ils ont la flemme, mon beau-fils et ma femme, ils ont la flemme de la poubelle à carton. Faut ouvrir une porte pour aller la mettre dedans.
1: C'est vrai que c'est dur.
4: Donc comme ça les saoule, ils jettent tout dans la poubelle à ordures ménagères et moi je passe mon temps à ramasser des trucs.
5: Ah, c'est comme le linge et le lave-vaisselle, hein, c'est pareil.
1: Mais je crois que c'est ça en fait, d'apprendre l'écologie. C'est pas en nous donnant des leçons en disant on va vous interdire deux, on va vous obliger à. C'est petit à petit de donner des conseils parce que je pense que ça rentre.
3: De toute façon, il y a des gens, ils ont pas envie.
1: Et on est d'accord.
3: Je vois qu'il y a des gens qui jettent encore des mégots par la fenêtre de la voiture. Si tu le fais encore aujourd'hui, c'est que.
4: C'est quand même mieux que sur la banquette arrière.
2: Oui, c'est quoi le pire, c'est les sacs McDo.
1: Il a raison, les sacs McDo que les mecs jettent.
4: Ça, ça
1: tout
4: me rend fou, ça.
1: C'est odieux. Alors, on apprend, on aura un sondage, tiens, justement, sur les Français et les voitures électriques, compris un super coup de boost. D'abord, parce qu'en France, on les vend pas cher. Ensuite, parce qu'on a mis des malus aux autres voitures.
4: Oui.
1: Donc forcément, à un moment donné, vous n'avez plus le choix. Il y a un vrai aide à l'achat. Et puis parce que quand l'essence a explosé, beaucoup de gens se sont dit, passons à l'électrique.
4: C'est ça.
1: Passons à l'électrique. On en parlera tout à l'heure.
4: Comme de par hasard, il est arrivé le problème d'essence à ce moment-là.
1: Pareil, disons que ça a permis de vendre.

0: On parlera tout à l'heure.
1: Comme de par hasard, il est arrivé le problème d'essence à ce moment-là.
0: Pareil, c'est en disant que ça a permis de vendre c'est du stock. Quoi. Nous avons chaque semaine, on essaie de deviner, parce que si vous regardez sur Internet, vous voyez passer légendes.
2: Ah oui.
0: Vous ne pouvez pas rater ce site Internet.
3: Connu.
0: Voilà, donc on s'est dit, c'est Guillaume Play qui présente ça. Et on se dit, quand même, il y a toujours des gens qui viennent, des profils étonnants. Donc la semaine dernière, il avait eu qui?
2: Il avait. Xavier Dupont-Ligonnès.
0: Ah oui, Xavier Dupont-Ligonnès. Donc chez nous aujourd'hui, il va recevoir un nouveau personnage, je crois, que vous avez tous vu dans les pubs, mais on ne le connaît pas forcément.
2: Ah oui, c'est le roi.
0: Salut, salut à tous. Bienvenue dans les gens de podcast. Je reçois un grand spécialiste du vendredi vent. Aujourd'hui, je reçois c'est Olivier de Carglass qui est avec nous. Super Olivier, merci d'être là.
2: Bonjour, c'est Olivier de Carglass.
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2: Salut, bonjour. C'est Europe 2 que vous écoutez, j'espère que vous passez un bon moment avec nous. David Guetta, vous allez l'entendre. Ce titre, il est magique. Ça sent l'été. Restez avec nous, continuez de nous dire ce que vous avez envie de nous dire sur les réseaux et tout. On fera une émission tout à l'heure, on a reçu plein de messages, puisqu'on va se faire une émission spéciale YouTube qu'on mettra sur les réseaux pendant l'été. On va la tourner tout à l'heure, c'est Nat qui présentera comme le flashback qu'elle fait sur ses stars.
3: Oui.
2: Sauf que c'est nous les invités et que ça permettra à tous les gens de l'équipe de dire ce qu'ils pensent de l'autre et des petites histoires que vous n'avez peut-être jamais entendues.
4: Ouais, c'est la fin de l'émission.
2: Voilà,
3: ouais. Rideau.
2: Peut-être la fin, mais je pense qu'on va bien se marrer tout à l'heure, 15h30, 18h. Nous serons là, évidemment, pour vous faire passer une belle fin de journée. Qu'est-ce que j'ai à vous dire? Oh là là, j'ai une info. Ah, elle est tordue, mais elle est bougrement intelligente.
5: Alors ça, c'est très tordu, mais bougrement intelligent.
2: Dans une prison de l'État de Minas Gerais, Brésil.
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0: évidemment aussi une nuit en hôtel 4 étoiles du parc ou 4 étoiles supérieures Wistouf.
1: Non mais en réalité vraiment je sais pas si dans l'équipe qui l'a fait, mais
0: fait
1: ce
0: moi,
1: parc est exceptionnel.
0: J'ai pas fait Rue Lantica, mais j'ai fait,
1: fait. Il est vraiment exceptionnel, t'as jamais fait?
2: Non, j'ai pas.
1: Toi qui es à côté de Strasbourg.
2: Je sais, j'ai jamais été.
1: C'est fou.
3: Ah oui. C'est malheureux.
0: Ah oui, t'es à côté de Strasbourg et t'as pas. Ah oui, parce que pour le coup, c'est pas loin. Hein.
2: Mais non, j'ai jamais.
1: C'est à côté, ouais.
2: Traverser le pont.
1: On ira ensemble.
0: Allez, voici. Faites vos rencarts entre vous, je veux pas savoir ce qui se passe.
1: Viens avec nous aussi,
0: Les Français, les voitures électriques, le sondage est sorti. 52% des Français envisagent de passer à une voiture électrique dans les prochaines années.
4: Ah oui, maintenant la tendance, oui. Mais c'est vrai que tu commences à avoir
1: hybride,
4: plus en plus.
1: Il y a les hybrides qui font
0: plus. Je peux vous rajouter un truc, moi. Qu'on ne vous dit pas. Il y a deux choses qu'il faut savoir quand tu as une voiture électrique. Mm-hmm. La première, c'est que le kilométrage que t'a donné le vendeur n'est pas du tout le bon.
4: Non.
0: C'est-à-dire qu'une voiture que vous achetez 500 km d'autonomie, je vous le dis, c'est 350.
2: Et surtout l'hiver, il paraît, c'est ça?
0: Et l'hiver, bah, oui. Vous reperdez 80
4: km. Bah, et l'été avec la clim, hein, c'est pareil.
0: Non, la clim, pas tant que ça. Ah la clim te fait perdre un petit peu. Ce qui te fait perdre beaucoup, c'est le chauffage en hiver et le froid des batteries. Voilà. Ouais. En fait, le froid des batteries, tu perds 20% de ton autonomie directe.
4: À la montagne, c'est pas ouf. Ouais.
0: Non, mais pensez-y, parce que quand on va vous dire c'est 500 km d'autonomie, vous dites waouh. Ouais. Puis quand tu grattes un peu, il dit ah oui, mais attendez, si vous prenez l'autoroute, on passe à 350. Et ça ne fait que baisser.
4: Au mois de novembre, tu peux traverser la ville, mais c'est tout.
0: Tu fais ton créneau. 68% des conducteurs de voitures thermiques ne se disent pas encore prêts à franchir le pas. Le prix reste le principal frein pour un Français sur deux. Bah pourtant, oui. Y a des aides. Hein. 61% des Français ont aujourd'hui une image négative de la voiture électrique.
3: Oui. Bah, par rapport aux batteries, on en parlait. Mais...
0: 51% des Français de zones rurales n'envisagent pas du tout de passer à l'électrique. Ça, c'est, pour le coup, c'est très difficile.
3: C'est logique, parce qu'il y en a beaucoup qui ont quasiment plusieurs minutes, voire d'heures de route. Quoi.
0: Ah, quand t'es à la campagne, c'est très compliqué.
3: Tu peux pas.
0: 8% des Français pensent qu'une borne de recharge sert à gonfler les pneus. 3% des gens interrogés attendent encore la voiture électrique qui ferait le bruit d'une Ferrari.
3: Ah oui, c'est trop bien.
0: Et enfin, une personne a rechargé sur

0: Dans 3 minutes, il sera 10h du mat. Vous restez avec nous, on va jouer. Je vous en... Tiens, on aura une info tout à l'heure. Restez avec nous, on a essayé d'imaginer ce matin. Et si l'Apple CarPlay, vous savez, c'est cette petite machine dans les voitures récentes qui vous permet non pas de lire vos SMS, mais elle vous les raconte. Vous avez une voix qui vous lit vos SMS.
1: J'ai découvert ça il y a 10 jours. Je sais pas que
0: écoute, c'est bien. Tu vas voir, Internet, c'est pas mal.
2: Pas dans la 307, tu l'as pas découvert.
1: Non, c'est pas dans ma 307.
0: Non, mais alors, c'est. Voilà, c'est-à-dire que tu.
1: Bon, elle me le dit, mais en vieux français.
0: Alors, on va être honnête. Si tu n'es. Tu es du genre aventurier du sexe. Tu es du genre pas fidèle. Dès qu'un nouveau message arrive sur ton Apple CarPlay et que la voiture est remplie avec la famille. Chaque message est un risque. C'est-à-dire que voulez-vous lire le message? Toi, t'as une goutte de sueur. Ta femme, elle dit oui, bien sûr. Bah oui, bien sûr, bien sûr. Et oh.
2: Et si tu le lis pas, c'est pire.
0: Voilà. Non. Et c'est pourquoi tu veux pas le lire? Non. C'est...
3: Mais même si c'est Thierry Boulot vous a envoyé un message. Et tu décroches pas, Thierry Boulot. Généralement, c'est.
0: Thierry Boulot vous dit j'ai adoré hier soir, c'était trop bon. Courgette, goutte d'eau, courgette.
3: Cœur rouge.
0: Qu'est-ce qu'il fait que Thierry Boulot? Thierry Boulot, c'est du mec qui vend les fruits et légumes. Je vais acheter un stock de courgette. Non, mais c'est. Alors, dans un instant, et si ça se mettait à chanter, ça

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4: Salut, c'est Europe 2 que vous écoutez. Bonjour, 10h02. Oh, dis donc, c'est pas vrai. Dans un instant, et si votre CarPlay ne vous lisait pas les messages, mais vous les chantez, ça pourrait donner quoi? Vous n'êtes pas prêts, à tout de suite.
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4: Cédric Lecor, salut mon Cédric.
6: Salut mon Koé, bonjour à tous. Fin de la vigilance orange canicule ce matin dans le sud-est, mais une hausse des températures se confirme pour ce week-end, laissant craindre un nouvel épisode de canicule. J'y reviens dans deux minutes. Les premiers gros incendies de l'été, jusqu'à 800 sapeurs-pompiers ont été mobilisés cette nuit dans l'Aude et l'Hérault. Les flammes ont ravagé plus de 900 hectares. Un incendie parti de la commune d'Oupia. Des dizaines d'habitants de Pouzol, Minervois et Mayac qui ont été évacués dès hier après-midi. Le feu a continué de progresser lentement cette nuit. Des incendies aussi à Rognac et Lançon-Provence dans les Bouches-du-Rhône où plus de 300 hectares ont brûlé. Et à Fréjus, 6 campings ont dû être évacués hier. Le feu a ravagé 30 hectares. Des feux dont il sera justement question cet après-midi à Marseille. Sébastien Lecornu est attendu dans la cité phocéenne pour présider une nouvelle cellule interministérielle de crise en prévision d'un nouvel épisode caniculaire. Plus que deux jours d'école avant les grandes vacances. Si vous avez prévu de partir dès ce week-end, sachez que Bison Futé annonce du rouge dès demain dans le quart nord-est dans le sens des départs et du orange sur le reste du pays. De son côté, la SNCF attend 1 million de voyageurs entre demain et dimanche. Dans l'actu également, un jugement qui va faire date. La cour de révision a annulé ce matin la condamnation à la prison à perpétuité de Dany Le Prince. La cour a également ordonné qu'il soit rejugé pour le quadruple meurtre dans la Sarthe en 1994. Dany Le Prince a passé 18 ans derrière les barreaux. À l'étranger, Kiev et sa région ont été la cible d'une attaque massive de la Russie cette nuit. Des centaines de drones, de missiles se sont abattus sur la capitale.

0: Bon, avec l'Argentine, Lionel Messi, il a pris des sous parce qu'il apparaît 20 secondes dans la pub du film Spider-Man à côté de Tom Holland.
1: Ouais.
2: 20 secondes.
0: Vous savez combien il a pris pour les 20 secondes?
3: Non, je veux pas savoir.
4: Il a dû prendre un million.
5: Un million, ouais, je pense.
0: Un million, c'est que 20 secondes, Pietre. Hein.
3: Non, je suis sûr qu'il a
4: pris. Ah ouais, mais c'est Messi. C'est peut-être même
3: c'est
4: deux.
3: C'est beaucoup plus, même, je
0: pense. Peut-être même deux. Ouais, toi, t'as des prix de. Toi, t'es ouais, c'est les États-Unis dans ta tête.
3: Bah oui, c'est ça, je suis sûr que c'est ça. Moi.
0: Il a pris 15.
3: Quoi?
0: 15 millions pour apparaître à côté de Spider-Man pour le.
3: Genre limite 1 million par seconde, quoi, presque.
0: Bah, c'est ça. Quoi? Dans quelques semaines, on va tourner la pub Europe 2. Je peux vous dire que ça va aligner sévère.
3: Hein. Ah, voilà,
0: je m'adresse à Alan Freedom. Attention, je vais te faire tourner le compteur, hein, comme à l'époque du super samplon là, qui était à 3 euros.
4: On fera pas venir Messi, par contre.
0: Non.
3: Hein. T'imagines?
0: Mais c'est fou. Le gars, il se lève un matin, il fait une petite pub qui a dû être tournée, à mon avis, en 4 heures.
2: Ah bah oui. Ouais.
0: Il a pris 15 bars.
5: Je suis sûr qu'à la fin, il a même dit, vous êtes sûr que vous voulez pas que je fasse 5-10 secondes de plus là? Donc je suis là.
0: Ouais, franchement, je suis là, ça n'est que 10 millions de plus parce que après on baisse les prix, on fait une remise.
2: Ouais. Bon, et si les. Par contre, Spider-Man, tu me touches pas. Non, je veux bien faire la pub avec toi, mais il me touche pas.
0: Ça, c'est 2 barres de plus si tu touches. Les SMS que vous recevez sur votre Apple CarPlay, vous le savez, c'est la voix synthétique qui vous les dit. Mais si finalement, on les rendait chantants. Alors imaginez un type qui est au volant. Ah, sa femme est à côté, les enfants sont derrière, le principe de l'Apple CarPlay, tac, il a un message, il se dit, oh, je ne vais pas l'ouvrir. L'Apple CarPlay, je ne prends pas mon téléphone, je risque la suspension de permis de conduire. Donc, il met l'Apple CarPlay. Par exemple, tiens, c'est une livraison.
6: Un SMS vient d'arriver, c'est Colissimo.
0: Ah bon, qu'est-ce qu'ils veulent?
6: Votre colis vient d'être livré, mais le chien l'a bouffé.
0: Oh, t'as vu en chanson comme ça passe bien?
4: Ouais.
0: Tiens, par exemple, tiens, un nouveau SMS qui vient d'arriver, je sais pas ce que c'est.
6: SMS vient d'arriver, c'est Sylvie maîtresse. J'ai une nouvelle à t'annoncer, je suis enceinte de toi.
0: Oula. Ouf. Alors, gars, regarde la route, tu regardes plus à côté, regarde la route. Hop, il y a un autre message qui vient d'arriver.
6: Un SMS vient d'arriver, c'est mon petit bébé. La Sylvie qui vient d'appeler, c'est qui cette pétasse? C'est qui? C'est qui?
0: Non, mais imaginez, ça peut aussi être des problèmes de sous, hein.
6: Un SMS vient d'arriver, bonjour c'est l'URSSAF. Veuillez vite nous rappeler où on prend votre canapé.
0: C'est vrai, mais vous avez vu en chanson ça passe mieux.
3: Ah.
0: Ça passe mieux aussi, des fois il y a même des arnaques, hop c'est stoppé.
6: Un SMS vient d'arriver, c'est indésirable. À gagner une pompe à chaleur contre code de carte bancaire.
0: On m'a dit que l'URSSAF, pardon, avait pas fini encore.
2: Ah bon?
6: Un SMS vient d'arriver, c'est encore l'URSSAF. Pas la peine de nous rappeler.
0: Ah, d'accord.
6: On a tout vidé.
0: Ah, d'accord. Bon, alors des fois, vous pouvez aussi avoir des SMS de

0: Je fais une bise à Coffils. C'est son prénom, Coffils, qui nous écoute sur la plage. Elle a mis sur le groupe, sur l'Insta, elle a mis une photo des doigts de pied sur la plage.
1: Oh là là.
0: Ah, là, ah bah bravo. Ah bah voilà. Ah bah nous, on est au... nous aussi, on peut faire ouais. ça. Hein. En bas, il y a un point P.
2: Ouais.
0: Je peux vous dire que comme là où ça, on bosse, je me mets les pieds dans le tas de sable. Plissez ouais. les yeux, il y a la scène derrière. On est bien.
2: On y est, hein.
0: On est bien. Un rayon de soleil. Je te mets un gamin qui fait un château de sable. Ouais. Tu vois, on est bien. Restez avec nous. Dans un instant, c'est ce que vous allez entendre. C'est Katy Perry.
3: C'est Pink.
0: Ah, c'est Pink. C'est ce que je pensais aussi. Ouais. Je me disais.
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0: On se bat pour des ventilateurs et des climatiseurs. On aura le gérant du magasin tout à l'heure. Nous aurons les anniversaires. On va fêter l'anniversaire de Marioche. On fête des anniversaires. On s'occupera de tout ça, parce que la Saint du jour, on n'en a pas trouvé de toute façon.
6: Ouais, ils sont plus là.
0: Les Martiniens.
6: Martiniens et Process.
0: Bah justement, les Aliens. Les Aliens. Est-ce que vous y croyez ou pas? Parce que c'est aujourd'hui la journée mondiale des ovnis, le 2 juillet.
2: Oui.
0: Mais c'est aussi la Coupe du Monde de football.
2: Ah oui, c'est quoi le rapport?
0: Je vais vous donner des noms, Madame Stouff, puisque les autres sont trop forts là-dedans. Je vous donne des noms et vous allez me dire si ce sont des aliens connus dans les films, des séries ou des dessins animés ou des footballeurs.
6: Il n'y a rien.
2: On va t'aider.
0: Si je te dis Gök Deniz.
6: Comment tu dis?
0: Gök Deniz.
6: Bon, ça, c'est un martien.
0: Non, c'est un footballeur turc.
2: Ah, je ne sais même pas.
0: Zorg.
6: Ça, c'est un martien, c'est pas dans...

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2: Et aujourd'hui, c'est ton anniversaire. On a voulu fêter les fêtes comme on le fait une fois de temps en temps. Mais alors aujourd'hui, soyons très honnêtes, je crois qu'il n'y a pas une personne en vie qui s'appelle...
3: Martinien.
2: Ouais.
3: Ou process.
2: Process. Alors process pour.
3: Enfin, ça a pas décroché en tout cas.
2: Non. Enfin voilà. Donc Martinien, il en restait un et.
3: Il devait y en avoir 8.
2: Tiens, en parlant de canicule, dans un instant, on parlera des ventilateurs et des climatiseurs. Là, il y a des scènes de combat, il paraît, dans certains magasins.
3: Mais oui. Il y a plein de vidéos sur les réseaux concernant ça. T'as une nana, tu la vois, elle est accrochée comme un koala à son ventilateur. Et t'as une autre personne qui arrive et qui lui casse limite la gueule pour lui prendre son ventilo.
2: Parce que je crois qu'on se rend pas compte quoi. Quand on a la chance d'être dans une région un peu ventilée, un peu plein centre-ville. Dans certaines villes de France, c'est un cauchemar. N'en déplaise à Yann Barthès avec l'histoire des toits. Mais c'est un cauchemar. C'est-à-dire vous vivez sous un toit, vous pouvez pas ventiler. C'est l'horreur. Donc je peux comprendre que des gens se bastonnent quand on leur dit qu'au coin de la rue il y a des climatiseurs en plus pas très chers. Parce qu'il faut aussi saluer les sociétés de climatisation qui augmentent leur prix.
3: Oui.
2: Eh ben oui.
3: Et les délais de livraison aussi, là, j'ai regardé il n'y a pas longtemps et le délai c'était 3 mois. 3 à 6 mois. Ok.
2: Ah, c'est vrai, honnêtement, tu l'as en octobre. Est-ce que c'est pas bien de se dire en octobre,

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1: On parlera des clims dans un instant et de...
2: des bougies.
1: Non. Et de tous les problèmes qu'il y a eu. Les émeutes pour des ventilateurs. Allez, à tout de suite, juste après Pink.

0: Oula.
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2: Salut. Je crois qu'après avoir vu ça, on peut mourir tranquille.
3: Ah, absolument, t'as raison mon Thierry. YouTube, Twitch, TikTok et Facebook, on a des images en plus. Vous allez jouer avec nous tout à l'heure. Je vous envoie faire un tour à Europa Park Resort. C'est en Allemagne. Frontière, hein, c'est la frontière. Hein. C'est pas le fin fond de l'Allemagne. Ah. Hein. C'est très sympa, tout le monde parle français. Vraiment, c'est un bonheur. Ah oui, bonjour. Tout le monde s'appelle Hans, quel cliché. Le dossier du jour, ma petite stouffe, c'est...
4: La dernière crasse que vous avez fait à votre voisin.
3: Est-ce que vous avez fait déjà des petites crasses à votre voisin? Vous t'en avez fait?
4: Moi, j'ai fait un truc gentil. C'était quand il y avait le match de foot mardi de la France.
3: Ouais.
4: En fait, j'ai capté qu'en bas, mes voisins du dessous, ils avaient un décalage

0: Ouais.
1: En fait, j'ai capté qu'en bas, mes voisins du dessous, ils avaient un décalage avec moi, mais que j'étais vraiment en avance sur eux. Donc, quand il y avait but, qu'est-ce que j'ai fait? J'ai ouvert la fenêtre et j'ai gueulé.
2: Oh là là, et gratuit. Wow. T'as rien fait.
1: Voilà. Et je l'ai fait à chaque fois.
0: Mais c'est pas bien, ça.
3: Résultat, ils vont chier dans ta boîte aux lettres. Ils vont dire, tiens, 3-0 pour la France.
1: Ouais, mais je sais pas, ça m'a fait plaisir.
4: Moi, mes voisins, en fait, au bout de mon jardin, il y a un champ. Mais le champ, c'est un jardin d'un voisin, en fait, quoi. Et ma fille, elle faisait pas gaffe pendant le Covid, elle ramassait les cacas des chiens. Au lieu de les mettre à la poubelle, elle balançait. Elle disait, c'est un champ.
3: Jusqu'au jour où le mec a dit, pardon, je bronze dans mon jardin. Ça ne vous dérange pas.
4: C'est exactement ça, le mec. Il y a un moment, il va falloir arrêter. Mon jardin, c'est pas une poubelle. Et donc, il avait toutes les merdes. Et depuis, il me parle plus du tout.
3: Ah, c'est vrai, t'as même pas pu lui dire c'est une bêtise, c'est une erreur.
4: J'ai dit, c'était ma fille, elle a pas fait gaffe, mais ça l'a pas fait rire.
3: Pourtant, se fâcher avec toi, faut y aller. Parce que oui, toi, hein. t'es quand même un mec sympa.
4: Bah oui, mais.
2: Mais t'es pas fâché, Pietre. Hein.
3: Bah, non, mais.
1: Pietre,
3: t'es
1: jamais fâché.
3: Moi, j'aurais un voisin comme Pietre. J'arriverais tout colère. J'aurais dit, non, tu vois sa tête, t'entends sa femme, tu ris. Non, mais tu vois ce que je veux dire.
2: Il est déjà puni.
3: Tu peux pas te fâcher, c'est pas quelqu'un qui part au quart de tour. Enfin, c'est. Corentin, il y a pas de soucis avec les voisins.
5: Si, moi, j'avais au tout début, quand mon fils était bébé, il y avait les voisins du dessous qui faisaient beaucoup de soirées, c'était des jeunes en coloc, musique et tout. Et la journée, du coup, je mettais sur mon enceinte la musique à fond, le bruit de travaux toute la journée.
3: Oh, et ça, c'est le truc.
5: Ah bah,
3: c'est
5: le truc bête, mais bon. Bon, mais c'est bon, eh, mec, de 20h jusqu'à 4h du mat, quand t'as un petit en bas âge et tout, toi tu veux dormir.
3: C'est l'appartement que tu laisses ou c'était celui d'avant?
5: Celui d'avant.
3: Ah, ce aurait été l'appartement que tu laisses. Moi, j'aurais été toi, j'aurais mis la musique à fond tous les jours.
5: J'aurais fait un trou dedans.
4: Moi, quand j'ai découvert le célibat à Paris, j'avais un très bel appartement et en rentrant de boîte, je mixais à 5h du mat.
3: Pietre, il a connu une phase où sa femme qui partait. C'était à la fois une triste nouvelle et à la fois un bonheur. C'est-à-dire que Pietre revivait. Voilà, puis bon, après, la raison est revenue, il a retrouvé son épouse.

0: Et le chemin de l'amour,
1: ouais, c'est ça.
0: Le GPS s'est remis en place. Nous avons Mélissa qui est en ligne avec nous.
2: Attends, t'as pas fait de crash.
0: J'ai zéro problème avec mes voisins.
2: Mais même sans faire exprès, par exemple, comme la fille de Pietre.
0: Non, je vous assure, je suis un mec.
2: Et celle qui t'a dit de pas te garer là, tu lui as rien fait?
0: C'est pas une voisine, c'est une connasse de voisine. C'est pas vraiment pareil.
3: Si, t'as la vipère que t'as eu au Touquet, tu l'as laissé aller chez le voisin.
0: C'est vrai que je l'ai poussé chez le voisin.
3: Mais bon. Et t'as plus de nouvelles du voisin?
0: Non, c'est vrai que depuis, les fenêtres sont toujours fermées, c'est très étrange.
3: Bizarre.
0: Non, mais en fait, je suis un garçon, vous le savez peut-être pas, mais dans la vie, je suis un garçon vraiment très cool. Je déteste les emmerdes, je déteste les prises de tête. Pour me fâcher, il faut. Ouais. Je trouve qu'il y a vraiment très grave dans la vie, plus grave que se fâcher.

0: 16h30, vous rentrez chez vous, je rentre chez moi. Est-ce que vous trouvez que se battre pour un feu rouge, ouais, c'est intéressant. Et je te jure, le gars s'est retrouvé con.
1: Ouais. Il est sorti des urgences.
0: Non, mais je lui ai dit. Et c'est vrai que le gars a dû se dire, c'est vrai qu'il était complètement idiot ce que je fais. Et donc, une seule fois, j'avais une vieille voiture de sport que je sortais de chez moi, donc au Touquet. J'avais une voisine qui n'est plus là. Et en fait, bon, imaginez la route, hein, des gros tuyas, plus la maison du voisin, donc elle est pas, c'est loin quand même.
2: Ouais.
0: Et ma voiture tournait depuis 5 minutes, voilà. Et j'entends derrière la haie, oh, c'est une infection. Avec ces voitures, ils nous saoulent. Je ne comprenais pas, je croyais que c'était la radio. Je cherchais partout où venait cette voix, parce que je ne voyais pas la personne. Et par contre, là, effectivement, c'était un vol. Là, j'ai mal pris. Là. Je lui ai dit, vous n'avez pas comment me gagner. Merde, je vais devoir avoir un nez. Voilà, une série d'insultes que je ne peux évidemment.
1: Depuis, il ne vient plus à la fête des voisins.
0: Depuis, elle n'est plus.
1: Elle n'est plus là. Hein.
0: Allez, on y va. Prenons Mélissa. Prenez Kiwi. Ça va, Mélissa?
3: Ça va et toi,
0: Goé? Oui, bonjour, bien.
3: J'ai pas trop compris ce que tu as dit à la voisine.
0: Ah non,
3: c'est pas très clair.
0: C'était,
3: on peut savoir,
0: c'était vulgaire, c'était assez. Mais parce que parfois, je peux. Ouais. Il est possible. Tu sais, moi, je suis comme une voiture qui monte dans les tours. Je ne dis rien et puis à un moment donné, je passe la petite ligne rouge que vous avez sur votre compte. Ouais.
1: Et tu invites les gens à se rentrer des choses dans les fesses.
0: Souvent.
1: Voilà.
0: Voilà. Et ça, c'est souvent la conclusion de l'histoire. Qu'ils aillent bien.
1: Je me rappelle d'un concessionnaire d'ailleurs à qui tu avais dit que la voiture, il pouvait éventuellement se la
0: mettre dans le cul. Ouais, c'est souvent un endroit où je range beaucoup de choses
1: chez les gens.
0: À la fin d'une conversation, c'est vrai. J'en suis pas fier.
3: Un vide-grenier à la fin.
0: Mais Mélissa, qu'est-ce qui s'est passé avec un voisin ou une voisine?
3: Alors, moi, j'ai un

0: recyclable, bien sûr, et j'ai mis au fond, j'ai laissé quelques jours. Ah. Et il a été vérifié. Et quand il a ouvert, parce que il est passé après moi, donc j'étais là, il a eu l'odeur qui est bien remontée, et il habite près du local poubelle, en fait.
1: Très bien. Donc voilà. C'est l'étape avant le je fais caca sur votre paillasson. Ouais, c'est l'étape juste avant. Ah, mais non, mais
0: c'est, ça.
1: Ouais. C'est comme ma voisine qui, la dernière fois, une dame de l'immeuble, a dit: vous pouvez pas vous mettre là? Vous pouvez pas vous mettre là, c'est une place de passage, ça vous dérange pas? Non. Mais vous pouvez pas vous mettre là, c'est... Alors, vous allez la bouger, la voiture? Tu sais, c'est des, voilà, c'est des gens, ils sont nés le matin, ils disent: tiens, je vais faire chier quelqu'un, moi. Ouais.
2: Elle va prendre en photo.
1: Voilà, elle l'a pris en photo, elle a forcément dû dénoncer, je sais pas qui. Mais bon, bisous ma petite Mélissa, je t'embrasse.
0: Bisous.
1: Marine, bonjour Marine.
3: Bonjour madame.
4: Hey, salut l'équipe.
1: Salut Marine, salut. Est-ce que tu es en forme Marine? Est-ce que tu es heureuse?
4: Je suis au taquet.
1: Ah, je t'écoute Marine, les voisins, alors raconte-moi.
4: Alors moi j'ai un petit potager dans mon jardin,
1: ouais.
4: Et il y a des petits escargots. Donc tous les soirs je ramasse les escargots et je les mets dans le jardin de mon voisin.
5: Ah, comme ça ils ne bouffent pas tes salades à toi?
4: Ouais, c'est ça, ils bouffent les siennes. Et comme ça après ils me disent: ah, mais je sais pas comment tu fais pour avoir un si beau potager.
1: Bon, faut ça pour prendre son temps, faut chasser un peu les escargots, mais non, c'est pas mal. C'est pas mal,
5: pas mal.
1: C'est...
5: Pas mal.
1: Bisous Marine, je t'embrasse.
4: Bisous.
1: Aurélien, ça y est, on a encore plein de gens, on pourra pas prendre tout le monde. Aurélien, je t'écoute.
6: Oui, bonjour l'équipe.
1: Salut,
6: alors moi, j'ai fait une petite bêtise. J'ai le chat de la voisine qui me pose toujours ses petites souris. Et un matin, je l'ai ramassé, je l'ai lancé en direction de sa piscine. Oh. En disant: ben, je te rends les trophées de ton chat. Et en fait, j'avais pas vu qu'elle était là, dans la piscine. Elle a hurlé.
1: Ah, mais moi, tu sais qu'en ce moment,
6: habitant une petite campagne, elle disait à son mari: je pense que c'est un oiseau.

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3: Ah bah oui, sauf que vraiment, tu veux.
4: Coé sur Europe 2. Salut, merci d'être avec nous. C'est Europe 2 que vous écoutez. Qu'est-ce qu'il y a, mon petit Corentin? Qu'est-ce qu'il y a?
5: On brainstorm.
4: Oh là là, j'adore ce mot. Excusez-moi, qu'est-ce que vous faites? Ah, c'est que les mecs vont dire ça maintenant au café. Thierry, tu rentres?
6: Ah, je brainstorm.
7: Pas trop de coca.
4: Oh là là, doucement, pas plus haut que le verre. Ah, Andrea, ça va, Andrea?
8: Oui, bonjour Coé, salut toute l'équipe.
4: Andrea,
8: salut.
4: Je vais peut-être t'envoyer avec les enfants, la famille, à Europa Park Resort, qui est merveilleux, tu vas adorer, tu dormiras une nuit là-bas peut-être, mais tu choisis qui surtout?
8: Je vais choisir Pietre.
4: Allez mon Pietro.
7: Allez.
4: Face
7: allez,
4: à toi, bonjour. Aurélien, c'est pas le dernier, Aurélien il va se battre pour emmener sa famille à Europa Park Resort, ça va Aurélien?
9: Oh que oui, bonjour.
4: Salut, bonjour. Qu'est-ce que tu fais comme métier, bonjour. Aurélien?
9: Brancardier.
4: Brancardier, très bien. On embrasse tous les brancardiers, les gens qui nous écoutent dans les VSL,
9: oui.
4: En faisant la vaisselle, hein. Dans les véhicules légers, quoi. Dans les ambulances et tout et tout. Bisous, les amis. Alors, tu choisis qui, toi?
9: Je vais choisir Stouff.
4: Très bien.
5: Ouh là là.
4: Il faut aujourd'hui trouver une race de chien. Quelque chose qui s'étale.

0: Fais-toi plaisir, c'est pour 4 personnes, c'est bon ça. Bisous.
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0: Ouais, c'est Nicki Minaj. C'est Europe 2. Salut.

0: Là,
1: il apprend l'espagnol, là, il est en train de parler portugais. Je pense, je vais te dire, là, il est en train de se faire un petit tour du monde depuis ce matin. Il est pas fatigué pour tout, mon cochon.
2: Duolingo, c'est chiant.
1: Ah, mais il a bien mixé.
2: Pour apprendre les langues.
1: Il a mixé dans un endroit où il y avait visiblement plein de personnes.
2: Il y a beaucoup de gens. Ouais.
1: On terminera par cette info. Il y a un collège espagnol qui a imposé une heure de tâches ménagères aux garçons pour l'égalité des sexes. Ouais. Au programme repassage, cuisine, couture, lessive et ménage, les cours sont dispensés par une prof, un prof normal. La prof d'économie enseigne aussi leur passage aux profs de sciences de cuisine. C'est les profs de sciences, pardon, c'est la cuisine. L'objectif est simple, faire comprendre aux jeunes garçons que ces tâches ne sont pas un travail de filles.

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0: Allez, bougez pas, dès midi, on va faire un petit point rapide sur les infos en deux minutes, la météo dans les Pays de la Loire et puis les Coldplay et Alex Warren. C'est à suivre dans les Pays de la Loire sur Europe 2 Pop Radio.
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0: Les derniers départements du sud-est concernés ont vu leur vigilance levée ce matin. Le soleil dominera largement sur le territoire. Toute la météo après l'actu. Le sud du pays en proie aux flammes. Près de 800 pompiers continuent de lutter à la mi-journée contre un gigantesque incendie survenu dans l'Hérault et dans l'Aude. Plus de 1200 hectares sont déjà partis en fumée depuis hier. 6 départements de Méditerranée sont placés en danger très élevé d'incendie par Météo France alors qu'une nouvelle canicule se profile. Une décision rarissime. La cour de révision a annulé ce matin la condamnation à perpétuité de Dany Le Prince, condamné en 97 pour un quadruple meurtre. Dany Le Prince clame son innocence. À 69 ans, il aura droit à un nouveau procès. Tout se termine bien pour deux enfants portés disparus à Annecy depuis mardi soir. Deux bambins de 8 et 13 ans hospitalisés en pédiatrie et qui ont fui l'hôpital. Une fugue qui a mobilisé 50 gendarmes équipés de drones. Les enfants ont été retrouvés hier, 24 heures après leur disparition, en état de déshydratation. L'inauguration ce matin au Havre du plus gros porte-conteneur français, le Notre-Dame, grand comme 4 terrains de foot. Un bateau de l'armateur CMA-CGM capable de transporter 24 000 conteneurs remplis de marchandises. Leurs supporters ont les boules. 4 internationaux français de pétanque ont été placés en garde à vue hier pour des soupçons de paris truqués. 3 d'entre eux seront jugés pour escroquerie en bande organisée. Parmi les suspects, la star de la pétanque, Dylan Rocher. Il conteste toute forme de triche dans un message posté sur ses réseaux. Et puis en foot, le tableau des 8e de finale du Mondial continue de se remplir. Le Mexique affrontera l'Angleterre en 8e de finale. L'Angleterre qui a validé son billet hier grâce à un doublé de son capitaine Harry Kane face à la République démocratique du Congo. Les Belges ont failli prendre la porte. Menés 2-0 par le Sénégal, nos voisins se sont finalement imposés 3-2 en prolongation. La Belgique affrontera les États-Unis au prochain tour. À suivre ce soir, l'Espagne face à l'Autriche à 21h et le Portugal opposé à la Croatie. Match à 1h du matin.
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2: Après la fraîcheur de ce matin, nuages et soleil cet après-midi sur toute la région Pays de la Loire avec des températures de saison, 23 degrés à Piriac-sur-Mer et au Mans, 25 degrés à Chemillé-en-Anjou et jusqu'à 26 degrés du côté de La Chapelle-sur-Erdre. Le soleil qui va briller demain, la journée sera belle et le week-end sera chaud. Et pour démarrer, le jeudi après-midi, bien sûr, des cadeaux vont arriver juste avant, c'est de la musique pop avec Teddy Swims sur Europe 2 Pop Radio.

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0: Bah non, ils vont passer chez nous, autant en profiter. Notez bien sur votre agenda, le 18 juillet, notre artiste pop Europe de Julien Doré pose ses valises au Sable d'Olonne, à l'Arena des Sables. Et vos deux places, elles sont ici, à gagner forcément ici sur Europe 2. Vous m'appelez dès maintenant 02 28 09 09 05. Je vous laisse m'appeler pendant ce titre de Tom Percy, c'est sur Europe 2 Pop Radio.

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0: J'espère que vous avez bien noté Julien Doré qui sera le 18 juillet à l'Arena des Sables. Bonjour Vanessa de Nantes, bienvenue sur Europe 2 Vanessa.
3: Bonjour à tous, vous allez bien?
0: Tu es en voiture en écoutant Europe 2, c'est ça?
3: Oui, je suis dans les marais salants de Guérande.
0: Ah,
3: je
0: magnifique.
3: Fais attention, je suis
0: magnifique.
3: En toute main libre.
0: Tout va bien, bon super. Vanessa, les Sables d'Olonne en été, bon, est-ce que c'était déjà prévu au programme ou c'est Europe 2 qui va te donner une bonne excuse d'y aller?
3: Eh bien, c'est vous qui allez me donner une bonne excuse d'aller faire un tour au sable.
0: Exactement.
3: Je suis contente.
0: Bon, ben voilà, tu vas pouvoir profiter de la côte et puis finir la journée devant Julien Doré en concert. Je t'offre tes deux places.
3: Super.
0: Félicitations,
3: ouais.
0: Vanessa.
3: Merci beaucoup, en tout cas. Puis, on avait été déjà il y a 15 ans au Stéréolux le voir.
0: Oui. Au tout début de la carrière de Julien Doré.
3: Tout à fait. Donc, ambiance intimiste, mais c'est.
0: Ah ouais,
3: c'est vraiment...
0: top. Cette fois, tu vas pouvoir le découvrir avec toute sa carrière derrière lui, toute une scénographie, avec plein de costumes. Il est incroyable sur scène. Profites-en bien, Vanessa.
3: Ah ouais, ça m'étonne pas. Merci. Et puis, bel été à tous, en tout cas.
0: Merci.
3: Prenez soin de vous.
0: Merci à toi, Vanessa. Bon, sois prudente sur la route. Bon après-midi. Puis d'autres cadeaux vont arriver, bien sûr, dans les Pays de la Loire à nouveau. Et puis,

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1: Allez, ça y est, ça va être l'heure du rush là dans toutes les boulangeries des Pays de la Loire. Ouais, c'est parti à Angers, à Nantes. Vous allez chercher votre sandwich et moi je vous accompagne et j'accompagne bien sûr toutes les équipes de toutes les boulangeries qui sont branchées sur Europe 2. Le pain est meilleur quand il y a ce genre de bon classique Pop Europe 2. Brandy and Monica, oui, c'est mon bonus Pop Europe 2 que je vous partage dans l'Ouest.

0: Oh là là, et j'arrive avec que du bon et en plus avec 30 minutes pop non-stop. Thérapie Taxi, ça c'est excellent, et Freya Sky aussi.
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retour, je peux vous dire que ce titre à Saint-Brévin-les-Pins sur la grande plage, on va l'entendre. Ah oui, ça respire l'été ce titre. On My Soul, c'est à découvrir sur le Nouvel Europe 2 et déjà premier sur la Pop Europe 2 Pop Radio.

0: le dis, dans les Pays de la Loire, pas besoin de partir à l'autre bout de la France pour avoir l'impression d'être en vacances, pour en profiter.
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0: 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Je vous attends au téléphone pendant ce titre de Martin Garrix, rejoint par un chanteur de talent, Ed Sheeran. C'est Repeat It, c'est sur Europe 2 Pop Radio.

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0: 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Rihanna sur Europe 2 Pop Radio.
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1: Dans les Pays de la Loire, il y a une artiste internationale qui a fait parler d'elle récemment puisqu'elle était au Stade de France, invitée par David Guetta. C'est Jennifer Lopez. Ça a fait plaisir à du monde, hein, de la revoir sur scène.

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0: l'Ouest sur Europe 2 Pop Radio. Je vous partage des musiques pop et puis vous allez pouvoir découvrir de belles anecdotes et puis des infos sur vos artistes pop, comme par exemple Mickey qui sera à la Nuit de l'Erdre et à découvrir très bientôt en interview sur Europe 2 Pays de la Loire. Si vous avez des questions, des messages à lui faire passer, n'hésitez pas. Europe 2 Pays de la Loire sur les réseaux sociaux. Pendant son titre, ça pique un peu quand même. C'est sur Europe 2 Pop Radio.
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0: petit peu de soleil, de la bonne humeur et puis surtout de la musique pop. 30 minutes pop non-stop ici à Nantes, à Angers, jusqu'à Saint-Nazaire avec les Black Eyed Peas et Teddy Swims.
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Dans les Pays de la Loire, sur Europe 2, j'aime bien vous partager des nouveautés pour que vous puissiez découvrir un peu les titres de demain, notamment les titres qu'on va entendre cet été sur la plage, sur la côte atlantique, dans les clubs de la Baule, à La Grange par exemple. Another avec Talk to You, c'est très frais, c'est tout nouveau, c'est sur Europe 2.

0: jeudi dans les Pays de la Loire sur Europe 2, on commence déjà à penser au week-end. Certains regardent la météo pour la côte, d'autres se demandent déjà où sortir.
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0: 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C'est 7h-11h le matin et 15h30-18h chaque soir sur Europe 2. Et puis on a

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0: Oui, oui, oui. Dire qui est réveillé, oui, je suis réveillé.
1: Ouais, bah, c'est bien.
0: Il est 15h30, ça va.
1: Oui, mais bon, c'était limite que limite. Mon petit Vito va bien.
2: Bonjour, ça va, très
1: salut,
2: bien.
1: Salut, et les filles, bonjour les filles.
3: Salut.
1: Bonjour, ma petite Stouffette. Rebonjour, Nathalie est avec nous aujourd'hui. Elle remplace Pietro.
3: Eh oui.
1: Pietro qui est parti sur la révision de la 307. Alors là, on n'est plus sur une révision, là, les gars. On est sur un. Là,
4: c'est la Sagrada Familia.
1: Ouais. Ah, les gars, ah, bah, je vous assure, là, on va commencer les travaux de 200 ans, là. Alors, on est parti. Ouais. Garagiste, il paraît que sur le devis, il y a
3: c'était
1: quelque
3: chose. C'était pas 110 ans ?
1: C'est quoi donc ?
3: La Sagrada Familia.
1: Ouais, monsieur, là, voilà, Pietre, on est parti. Le garagiste a écrit sur le devis, qu'est-ce que tu veux que je fasse de cette merde ? C'est assez rare qu'un garagiste écrive ça. Bon, aujourd'hui, comment elle va la France ? On fera un petit bisou à Daniel dans un instant qui nous dira bonjour de l'Est. Nous aurons les infos qu'il fallait retenir dans cette journée. Il y en a eu ce matin. Il fallait surtout pas les rater. Un danger, notamment, tiens, qui arrive sur les plages. Je vous expliquerai ce danger qui arrive sur les plages d'Espagne, mais c'est peut-être pour nous dans les semaines qui viennent, des galères à la banque. Ça, c'est pour nous, par contre. Ça, c'est bien chez nous. Pour les gens qui sera à la banque postale. Qui est à la banque postale ?
4: Ma chérie, elle y est, ouais.
1: Ah, bah, je vais t'expliquer un petit truc.
4: Ah, d'accord.
1: Il paraît que tous les sous qu'elle verse me sont reversés directement.
4: Ah, pas mal,
1: c'est
4: ouais,
1: ça. Ouais, c'est bien. Bah, c'est une erreur de la banque postale que j'aime bien. Et puis, les auditeurs vont réviser avec nous. Il y aura peut-être 200 euros pour jouer tout à l'heure jusqu'à 16h. Vous voulez jouer globalement, prendre de l'argent, nous dire un petit bonjour. 06 33 11 32 11. Vous voulez nous laisser un message, vous voulez envoyer votre SMS, vous envoyez COE, C-A-U-E-T au 7 12 13. On est déjà jeudi, nous sommes le 2 juillet. Beaucoup de gens vont partir en vacances ce week-end, paraît que c'est un week-end rouge qui dessine.
4: Ah, ça commence déjà aujourd'hui, non ?
1: C'est souvent le bordel. Donc ça veut dire que là, pendant on me disait que début juillet, il n'y avait jamais grand monde au bord des plages.
0: Ouais, c'est chelou.
3: Il y en a quand même, il y a comme les juilletistes. Hein.
1: Moi j'ai l'impression que dans les grandes villes, quand vous regardez bien, par exemple Paris, région parisienne, Lille, etc., jusqu'au 20 juillet, il y a encore beaucoup de monde quand même.
3: Oui, c'est vrai.
4: C'est plutôt août, ouais.
1: Bah, j'ai l'impression que les gens ils prennent leurs vacances après le 20 juillet et partent tous en même temps.
3: Ouais, mais justement, est-ce que c'est pas maintenant moins cher quand c'est début juillet ou tout fin août ?
1: C'est vrai, mais c'est souvent.
3: C'est tellement cher aujourd'hui les vacances.
1: Mais c'est souvent moins beau début juillet en temps.
4: La mer est moins chaude en général, parce que là, il y a eu la canicule.
1: Ouais. Je ne sais pas. Écoutez, je n'ai pas d'avis. Faisons un bisou à Daniel. Mon Daniel ! Daniel ! Daniel !
3: Daniel !
1: Daniel ! Ça va, mon Daniel ? Je suis sûr que les gens ils t'appellent Dan ou Dani.
5: Oh, faut se mettre en pas. J'ai quelqu'un dans ma famille, je vais pas donner son nom, il m'appelle Danny the Dog.
1: Ah ouais, Danny the Dog. Ah ouais.
4: Moi, je dis un bagarreur.
0: Le chien pour ceux qui.
1: Ah ouais, Danny the Dog. Ah, c'est pas mal. Daniel de Saverne, il fait quoi dans la vie, Daniel ?
5: Ingénieur informatique.
1: Ingénieur informaticien. Il est ingénieur informaticien. Il aime les ordinateurs. Et puis l'informatique. Connais moi. Ingénieur informaticien. Daniel, tu es ingénieur informaticien. C'est dans quoi ? Dans quel genre de boîte ?
5: Je travaille chez un fabricant.
1: Ouais, ça a l'air chiant, non ? Hein, vu le temps avec lequel tu le dis, je suis dans un fabricant. Qui fabrique ?
5: Ouais.
1: Voilà, ça va la vie à Saverne, tout se passe bien ?
5: Oui, tout ça va. C'est
1: excuse-moi, t'as une grosse patate. On était en double attente avec la Sécu. Ouais. Qu'est-ce qui se passe ? On démarre avec une grosse activité, Daniel.
6: Oui, absolument. Bah là, je suis dans mon ordinateur. Contrôle Alt dessus.
1: Attends, je vais te risetter, toi. Bon, en tout cas, Daniel, je voulais te faire un gros bisou. Cette émission sera la tienne.
5: Oh, c'est un honneur.
1: Je sais, Daniel. Est-ce que tu veux en profiter pour faire un bisou à quelqu'un ?

0: 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Dans les infos qu'il fallait retenir aujourd'hui, l'Espagne ferme plusieurs plages. Alors ça, c'est pas une blague. Après la présence d'une bactérie. Alors ça arrive, ça, souvent, quand il fait très chaud. Il y a toujours des petites bactéries. Des algues vertes. Là, c'est une bactérie mangeuse de chair.
1: Ça fait peur le nom.
0: Elle s'appelle Vibrio. Elle gagne du terrain. Elle se développe dans les eaux chaudes et peu salées, surtout dans les épisodes de forte chaleur. On l'appelle la bactérie mangeuse de chair. Elle s'attaque au gras qui est présent sous la peau. Écoute, Corentin. Les autorités. Écoute, Sébastien. Les autorités recommandent. Écoute, Tony. D'éviter. Vito, fais gaffe quand même. Les autorités recommandent d'éviter la baignade en cas de coupure de plaies ou de piercing. Vous êtes en train de me dire que vous êtes un peu gros, vous avez mangé les chichis, les chouchous, les beignets. Il y a une bactérie qui mange le gras.
1: Qui te fait une liposuction en fait.
0: Et on fait pas l'émission de là-bas?
1: Bah oui.
2: En déloc.
0: Attends, mais moi je dois rentrer, je te chante la chanson là. Mangez-moi.
3: On n'a rien compris, on fait une émission sur la terrasse et on fait un barbecue.
0: Nous on fait l'inverse. Alors qu'on pourrait le faire les pieds dans l'eau en Espagne, mardi, barbecue.
1: Barbecue, ouais. Ah, je peux venir?
0: Bah évidemment, mardi matin.
1: C'est génial.
0: Mardi matin pour l'émission du matin, barbecue. Et Maddox, on le salue Maddox, employé de Domino's Pizza aux États-Unis. Alors comme c'est la Coupe du Monde, beaucoup de gens mangent des pizzas, et déjà aux États-Unis, on en mange beaucoup. Lui, il a 19 ans, il a été arrêté parce qu'il a accepté de dire à la police qu'il avait effectivement délibérément éclaté ses boutons d'acné sur les pizzas.
1: Wow. Ah,
0: pour toutes celles qui avaient été grossières avec lui par téléphone... Et le mec, il te faisait une calzone, une hawaïenne avec du pu. Plusieurs clients ont refusé. C'est une 7 fromage. Ouais. C'est quoi le 7e? T'inquiète, c'est une touche personnelle.
3: Et maison.
0: Ils ont refusé leur commande et le magasin avait effectué des remboursements. À quel moment tu peux te percer les boutons au point que ça arrive sur une pizza? Mais il ressemble à quoi, Maddox?
3: Un
1: acnéique extrême.
0: Voilà, c'est ce qu'on disait ce matin, c'est tout, fallait rassurer. Maintenant, il bosse dans un kebab, sa sauce blanche, c'est la sienne.
1: Ah
0: c'est la touche. 15h30, 18h,
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0: Merci d'être là. C'est Europe 2 que vous écoutez, on revient dans un instant, on va jouer tous ensemble.
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0: On va jouer tous ensemble.
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11: Dans un instant, trois auditeurs seront avec moi dans l'émission. Et ils pourront peut-être gagner 1 euro, 10 euros ou 100 euros. On fera réviser la SVT dans un instant.
12: Oh là.
11: Science. Wow. Qu'est-ce que c'est ça?
13: C'est Imagine
11: Dragons. Oh, ben oui. Un adapt the world.
12: Samantha on the top.
11: Moi, je pensais que c'était Samantha to the world qui chantait.
13: Ah oui, c'est vrai.
11: Ça et un jour, je les ai eus devant moi et j'aurais dit hey, les gars, j'adore votre chanson Samantha to the world.
14: Oui, exact.
11: Tu te souviens?
14: Oui, ils avaient rigolé.
11: Les mecs, ils rigolaient. Ils disaient non, mais il est con, c'est pas ça du tout. C'est pas Samantha to the world. Je dis ben, vous devriez changer les paroles. C'est mieux Samantha to the world. C'est plus sympa. On jouera à ça dans un instant. Nous aurons Anthony qui sera là, Angélique et Marie qui seront là pour gagner peut-être jusqu'à 100 euros. Alors en ce moment, il y a un incident qui touche la banque postale. Donc je n'y suis pas, mais Madame Vito y est.
13: Oui.
11: Tous les virements entrants n'apparaissent pas sur les comptes des clients.
12: Ah, c'est chiant.
11: Le pire, c'est que là, évidemment, quelqu'un qui vient hurler dans le couloir, il est à la banque postale.
13: Qu'est-ce que j'apprends?
11: Visiblement, c'est que la banque postale ne sait pas encore ce qui se passe et ne peut pas donner de délai de résolution aux habitants. D'ailleurs, tu as reçu un message, un virement qui rentre.
13: Oui.
11: Il n'apparaît pas. Le montant n'apparaît pas.
13: Ah, le montant.
11: Où va l'argent?
12: C'est bizarre.
14: Oui.
12: Comment c'est possible?
11: Ah bah surtout que là, on arrive à période de paye. Je vais vous dire, les gars.
12: Oui,
11: alors, écoutez-moi bien. Mmh. Il se trouve, on est le 2 juillet.
14: Ah,
12: c'est vrai que j'ai regardé mon compte, il n'y avait rien dessus.
11: Pourtant, je ne comprends pas.
12: Je
11: vous ai fait le virement.
12: Ah bon?
11: Il y a 5 jours déjà.
14: Ouais. Et t'es à la banque postale?
11: Hein?
14: T'es à la banque postale?

0: Puis c'est ça passe avec des sabots, t'as pas besoin de signature.
1: Ah oui,
0: donc il a déclaré, il faisait du shopping, il a déclaré voler les 5 derniers jours et ça a marché 3 ans. Je lui ai dit un jour tu vas te faire toper.
2: Ah ouais,
0: et lui rembourser les trucs. Parce que bah,
1: il s'est pas fait choper.
0: Il s'est pas fait choper, il a arrêté à un moment donné hein, parce que les mecs ils ont dit tous les 3 ans, foutez pas de notre gueule.
3: Ils ont resserré un peu, non, tout ça.
0: Oui, maintenant parce qu'ils maintenant ils peuvent demander les caméras.
3: Ah oui,
0: donc
3: voilà.
0: S'ils voient que c'est toi, c'est...
2: Ouais,
0: marrant, ils vous ressemblent. C'est vrai que c'est fou. Ça.
1: Ouais. Oh, mais non, c'est pas moi.
0: Non, c'est on dirait, regardez, il a la même montre, c'est vrai, c'est dingue, les mêmes fringues, c'est dingue.
1: Il m'a tout volé.
0: La même tête, c'est vrai que c'est fou, maintenant que vous le dites, c'est fou.
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3: Tout à l'heure, comme il y a du talent d'imitation dans cette équipe, nous reviendrons au imite si tu peux.
4: Oui. Ah oui, mais c'est tout le monde qui doit imiter.
3: Ah, c'est
4: là,
3: tout le monde, c'est pas que Stouff.
4: Voilà. Oui, à chaque fois c'est Stouff.
3: Ah, mais ouais. Parce que c'est tellement marrant. Ah, j'ai rien fait.
5: Ce sera
3: de la cocotte minute à Céline Dion, c'est le Bim Bourri.
4: C'est vrai que oui, c'est ça.
3: Donc tu vois, un crocodile.
4: Je suis pas doué.
3: Céline Dion. Un réveil matin. Vraiment, c'est formidable. Qu'est-ce qui vous saoule en ce moment? Vous êtes auditeur, il y a des trucs qui vous énervent dans l'actu, vous avez envie de parler, vous dites ça me fatigue. Pas forcément drôle, hein. Un truc qui vous saoule. 06 33 11 32 11, vous passez dans l'émission, c'est votre émission. Vous venez raconter ce qui vous saoule. Du monde, on aura fera un petit point sur la Coupe du Monde pour les nuls,
4: ouais.
3: Pour les gens qui ont un petit dîner ce soir, qui veulent avoir 2-3 trucs à raconter, mais qui ont du travail, qui n'ont pas regardé les matchs à 23h, nous vous ferons un petit résumé pour briller en société. Oui, Corentin ?
6: Non, je suis tellement crevé aujourd'hui que je ne sais même pas les matchs de ce soir.
7: Il y a l'Espagne.
4: Il y a le Portugal qui joue ce soir.
6: Ah ouais, en plus.
3: Ah, ce soir, je peux te dire que là.
6: Il y a du lourd, moi je suis au lit. Là,
4: il y a l'Algérie aussi.
3: Dans les loges d'immeubles, faut pas déranger la gardienne ce soir.
4: À 19h, il dort.
8: Mais qu'est-ce qu'il a fait qu'il est fracas?
6: Ben, j'ai travaillé.
3: Il a travaillé cette nuit.
4: Ouais, il a mis
8: pour une fois. Ah,
4: à 3h du mat, il se
3: transforme en un Zaza Napoli, je lui
4: dis. DJ Babaz.
8: Oh, Macumba.
3: J'habite seul avec maman.

0: Ah bah, ah,
1: et la grenouille.
2: Ah bah, fallait pas manger, parce que j'ai mangé les cuisses, il reste le haut, si vous voulez. Comment appelle-t-on un animal, c'était sauvage ça quand même quand on y pense. Comment appelle-t-on un animal qui mange tout? Un carnivore, un omnivore, un gros sac?
3: Un omnivore.
2: Bonne réponse, reste avec nous Angélique. Angélique, comment s'appelle l'échelle qui mesure la magnitude d'un séisme? Vous rigolez, vous révisez. L'échelle de Fourita, l'échelle de Richter, l'échelle de Michel, le gars de la maintenance de la radio.
4: On peut répéter?
2: L'échelle de Fourita, l'échelle de Richter, l'échelle de Michel.
4: Je n'ai même pas entendu la question.
2: Comment s'appelle l'échelle qui mesure la magnitude d'un séisme? Ça va être long. L'échelle de Fourita, l'échelle de Richter, l'échelle de Michel.
4: La première?
2: L'échelle de Fourita. C'est la Richter. L'échelle de Michel, dès 4 ans, c'est qu'il est fatigué, mais ça n'a rien à voir. Bon, alors attention, je vais départager les deux premiers. Écoutez-moi bien. Oui. Anthony et Marie, question pour départager. Combien de chromosomes possède normalement un être humain? Vite.
5: 20.
2: Non. Il a dit 20, Marie elle dit combien?
5: 19.
4: 20 j'ai dit.
2: Ah 20, et toi tu dis combien Anthony?
5: 19.
2: C'est bien, vous êtes allé à l'école longtemps, c'est 46. Oh là là. Qui avait dit 20? C'est Marie?
6: C'est Marie qui a dit 20,
2: bah c'est nul, mais c'est le plus près. Marie, tu prends quelle enveloppe, la 1, la 2, la 3?
4: La 3 s'il te plaît.
2: Ensuite Anthony tu lui donnes quoi?
0: Quelle enveloppe?
4: Pardon, la 2.
2: La 2, Anthony, et forcément, pour notre petite Angélique. La une. Qu'est-ce qu'il y a dans les enveloppes? Oh là là, j'adore ça. Dites-vous qu'il y a 100 euros qui se baladent. Il y a exactement 1 euro qui se balade ou 10 euros. Je vais ouvrir celle d'Anthony au hasard. Anthony?
5: Oui.
2: 1 euro. Fais-en bon usage et rends-moi la monnaie, s'il te plaît. Bisous Anthony, je t'embrasse. Salut mon copain. Salut. Bisous, ça se joue entre Angélique et Marie. Marie a choisi l'enveloppe numéro 3. Angélique, c'est donc retrouvée avec l'enveloppe numéro 1. Marie, est-ce que tu changes d'enveloppe ou est-ce que tu gardes ton enveloppe? C'est ton choix.
4: Bon, non, je vais la garder.
2: Tu fais quoi?
4: Je vais la garder.
0: Pietre, il aurait dit, non mais tu sais, le pourcentage de chance, c'est de changer.
2: Eh bien, les 100 euros se cachent dans l'enveloppe.
6: Arrête de faire ça.
2: J'aime bien.
6: C'est relou.
2: J'ai l'impression d'être Jean-Pierre Foucault avec.
7: Reste avec nous. On revient dans un instant après le Flash Info. Bien sûr, vous serez Kid Marie. Ou Angélique sera Miss Poitou. Ah merde, j'ai bien.
2: Il est
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2: News météo, quel temps va-t-il faire? Jérémy Desiderati, salut Jérémy.
10: Salut Coé, bonjour à tous. Le nord garde la tête dans les nuages, tandis que le sud profite de conditions estivales. La météo complète, c'est dans moins de 2 minutes. Des conditions favorables justement aux feux de forêt dans le sud du pays. Depuis hier soir, les pompiers luttent sans relâche face aux incendies. L'Hérault et l'Aude sont particulièrement touchés avec au moins 900 hectares de végétation partie en fumée. Ces dernières heures, les soldats du feu sont parvenus à fixer les brasiers de Rognac et de Lançon dans les Bouches du Rhône, les flammes ne progressent plus. D'autres départs de feu ont été signalés dans le Gard et les Pyrénées-Orientales cet après-midi. La France qui va bénéficier du soutien de dizaines de pompiers européens pour faire face. Des feux de forêt dont il est question cet après-midi à Marseille. Le Premier ministre Sébastien Lecornu est arrivé dans la cité phocéenne pour présider une nouvelle cellule interministérielle de crise. Un nouveau point dédié à la gestion des incendies. Mais

0: frais, mon chéri. Quand t'es frais, mon chéri, t'es beau. T'es beau, mon chéri. C'est le paddle, ça, mon chéri. T'es frais, t'es beau. T'es beau, c'est le sport, mon chéri. 5 minutes après, j'ai dit, les gars, on va s'arrêter là.
1: Ça devenait premier degré.
0: Ça devenait, j'aime tes fringues. C'est le paddle, mon chéri. Ma petite stoufette va bien.
2: Oui, très bien.
0: Bon, Nat, elle est en forme.
2: Super.
0: Dans un instant, on parlera du jeu des 1000 boules pour gagner jusqu'à 1000 boules. On aura le Coco Paye ses boules, d'ailleurs, en direct d'un glacier. Quelque part en France, qui veut jouer le jeu, j'offre des boules de glace aux gens qui sont présents devant le glacier. J'en offre une. Le patron offre la sienne. Nous aurons le jeu de l'équipe tout à l'heure pour imiter quelque chose. Si vous pouvez imiter, je vous préviens, ça va être drôle. Cette séquence va être très, très drôle parce que j'en connais quelques-unes. Il y a du talent autour de la table.
2: Ouais.
0: Il y a de l'approximatif. Et il y a de la nullité. Je ne dirai pas qui est qui pour ne vexer personne.
2: On ne dit jamais de quelqu'un qui est nul.
0: Ah, mais j'ai pas dit qui. C'est peut-être pas quelqu'un, peut-être la table.
1: Pas doué.
0: Ouais. Nous aurons tout à l'heure un point sur la Coupe du Monde. Nous l'avons appelé point sur la Coupe du Monde pour les nuls. Mais je reprends ma petite Marie. Marie a gagné pour l'instant. Marie est la plus proche. La question était quand même combien on a de chromosomes. C'était 46, elle a dit 20. Bon.
3: Mais sur
0: du.
3: Ouais,
0: c'est du combat de nains dans la boue. Hein. Ça peut pas dire que ce soit un score de dingue. C'est pas du MMA dans la.
2: Tu savais, toi, peut-être.
0: Bien sûr.
2: Ouais.
0: Ah, bien sûr.
2: Ah oui, monsieur a fait biologie.
4: Ouais.
0: J'ai fait un bac scientifique, madame.
2: Oh, excusez-nous.
0: Excusez-moi. J'en ai même fait deux parce que le premier, ils m'ont dit, il faut revenir. Ils m'ont dit, on n'a jamais vu des résultats pareils, il faut en refaire un. J'ai dit, d'accord. Je suis revenu. Marie, tu avais pris l'enveloppe numéro 3, tu donnes l'enveloppe numéro 1 à Angélique. Est-ce que tu changes? Est-ce que tu gardes? Tu as décidé de garder?
3: Oui.
0: Si jamais tu as l'enveloppe à 10 euros, Angélique, elle a 100, alors qu'elle a dit, donné aucune bonne réponse.
2: Mmh.
4: Ouais.
0: Sinon, ça veut dire que dès le début, tu avais dit 100. J'ouvre la tienne ou j'ouvre celle d'Angélique?
3: Oh, bon, celle d'Angélique, allez.
0: Ah, allez, suspense. Angélique?
3: Oui.
0: Assistante crèche, plus à gauche, le bœuf. Non, le lampadaire, il a rien à faire là. Pourquoi vous m'avez mis une 4L à l'intérieur?
4: Le petit Jésus, il a pas d'iPhone.
0: S'il vous plaît, la statue de Bernard Tapie, on peut l'enlever, là, rien à foutre là.
1: Et les rois mages?
0: Et les rois mages, ils sont en jogging, tu trouves ça sérieux?
4: Les tracking.
0: Tu vas être contente, Angélique. L'enveloppe de 100 euros, elle est pour toi. Marie te l'a donnée. Marie t'a offert 100 euros.
2: Bravo, Angélique.
3: Bravo, Angélique.
0: Marie, il faut changer.
3: Merci beaucoup. Ah, c'est pas grave. Bravo, Angélique.
0: Eh ben voilà, tu gagnes 10 euros quand même. Pareil, tu ramènes la monnaie, s'il te plaît. On fait attention en ce moment. Je t'embrasse fort.
3: Ça va.
0: Bisous, les filles.
3: Bon, bisous à tous.
0: Bisous. Il y a une info qui est tombée. Je commence l'émission avec. L'émission, c'est une histoire de couple sur les réseaux sociaux qui ont eu une bonne idée. Dans pas longtemps, il y a la sortie du jeu GTA 6.
4: Ah oui.
0: Les plus fans le savent. Du coup, l'homme a fait un contrat dans lequel sa femme doit s'engager à ne pas le déranger ni faire de remarques pendant qu'il jouera à GTA la première semaine où le jeu sort. C'est un contrat qui est valable dans le temps et

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0: Le vin, c'est hyper important.
1: Et
0: le meilleur pain, c'est au levain.
2: L'oral. Le charbon, là.
3: Ouais, comment ?
2: Le pain avec le charbon à l'intérieur.
0: Charbon actif.
3: Attends, tu fais du pain avec du charbon ?
4: Non.
3: Bah, je comprends. Moi aussi, j'en prendrais pas.
2: C'est dégueulasse.
3: Et avec des cailloux, t'en fais avec des cailloux. Je devrais essayer. Hein.
0: Non, il y a le pain sportif aussi.
3: Est-ce que tu fais le sportif, Gabriel ?
2: C'est quoi ça ?
0: C'est avec du raisin, des noisettes.
3: Des noix, du raisin, c'est bon, ça, c'est bon.
4: Ah non, on n'en fait pas chez nous.
3: D'accord. J'ai l'impression que Gabriel, il est très baguette tradition.
0: Mais oui, mais c'est la meilleure, le vin.
4: Avec une tradition, ouais.
3: Laura, à Carcassonne, elle cherche dans quoi, ma petite Laura ? Recherche d'emploi ?
5: Oui, recherche d'emploi dans l'événementiel, le divertissement ou le journalisme.
3: D'accord. À Carcassonne ou tu es prête à bouger ?
2: Ah, faut bouger.
5: Jusqu'à Toulouse, je pourrais, mais bon, j'ai un enfant, donc je
3: Ah oui, mais alors ma petite chérie, le divertissement, machin, il y a... Malheureusement, est-ce qu'il y a à Toulouse,
6: L'événementiel, elle peut trouver, Carcassonne, Toulouse.
2: Oui. C'est compliqué quand même.
3: Mais plus t'es dans une ville de province comme Carcassonne, plus c'est difficile de trouver.
6: Il y a déjà du monde, je pense.
5: Je sais, ouais.
3: Bon, Laura, si on entend parler, on te dira. Marilyn, troisième personne à jouer avec nous, elle est planificatrice de production.
7: Salut Koé, salut toute l'équipe.
3: Salut Marilyn. Ça consiste en quoi, planificatrice de production ?
7: Eh ben, je m'occupe de faire le planning des lignes de production.
3: Ah, c'est ce que j'avais compris, mais j'en sais pas beaucoup plus, en fait. Hein.
7: Dans la chimie.
3: Dans la chimie. Eh oui, c'est beaucoup plus clair. Marilyn, Laura et Gabriel, j'ai vos montants, vous me les avez donnés. Le jeu des 1000 boules est simple. Celui qui a donné en off la plus petite somme gagne les 1000 boules. Celui qui s'est envolé, c'est le roi de la baguette tradition. Celui qui pourrait prendre toutes les farines de la terre et jeter tout dedans, mais il a dit non, Gabriel, non. Gabriel, il ne cède pas à tout ça. Gabriel, son délire, c'est la tradition.
8: Et surtout
3: la tradition. Voilà. Gabriel, combien tu nous as donné ?
4: 864 euros.
3: Mais Gabriel, t'as cru qu'on vendait du pain ? T'as cru qu'on était boulanger, Gabriel ? Mais on est dans la radio, nous, enfin ! On raconte des blagounettes, Gabriel !
4: Je sais pas, moi.

0: dans un instant.
1: Tami Impala.
0: J'adore ça. Le titre Dracula, vous restez avec nous. Il y aura. Si, c'est pas ça, t'as un loup. Je vais payer mes boules de glace dans un instant, n'ayez pas peur. Et qu'est-ce qui vous saoule en ce moment? J'ai resté avec vous, j'adore cette séquence.
2: Venez. C'est Biarritz.
0: C'est Biarritz.
2: Oui.
0: C'est génial, je vais poser la question il y a 10 minutes. Biarritz.
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0: Biarritz, prépare-toi, je vais te refroidir, je t'offre tes glaces.
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3: Vous savez que j'ai envoyé Corentin prendre un café.
4: Oui, parce que là, il est en descente.
3: Je lui ai dit, vas-y, marche. Ça va te faire du bien de marcher. Je l'ai envoyé jusqu'en Colombie, là. Je dis, vas-y, fais un peu de sport, là. Va le moudre. Va prendre du café en grain. Va le moudre. Mais tu sais que la vieille machine qu'avait nos grand-mères.
5: Et le pire, c'est que dans son état, quand t'es très, très fatigué comme ça, il va s'allonger le soir, il va pas réussir à dormir.
3: Ouais, c'est vrai. Moi, ouais. Mon père m'a saoulé toute ma jeunesse avec le café en grain. Mon père ne voyait que par le café en grain. Il a acheté le café en grain. Et il avait une petite machine, c'est électrique.
6: Moulinex.
3: Et vers 5h30 du matin, tous les jours, j'entendais.
4: Ça sent bon.
3: Oui, ça sent bon, mais ça te pourrit le bruit dans toute une maison. Et après, il faisait des trucs à la cocotte minute. Il se réveillait à 4h du mat. Il faisait cuire ses poireaux à la cocotte minute.
4: Excuse-moi, celui qui se lève à 3h du matin le lundi et qui met la machine à café, qui résonne dans la cuisine et qui réveille toute la baraque.
3: Sauf que crois-moi que la maison de mon père était moins grande que celle qu'on a. Hein. Donc j'avais l'impression.
4: Je l'entends.
3: J'avais l'impression que le café était en train de le moudre au bout de mon lit. Hein. Et après, il faisait cuire ses artichauts. Donc à 5h du mat, j'entendais.
4: Ah, et ça sent ça par contre.
3: Ça sentait, il faisait des ragoûts de mouton, il faisait la soupe à l'oignon. Je me suis réveillé avec des odeurs, moi, dans ma jeunesse.
6: Je pouvais
3: péter sous le lit.
4: Artichaut, soupe à l'oignon, c'est bien.
3: Mon père, il était comme ça. Oui. Il faisait

0: je suis de là-bas, c'est où exactement? Vas-y, dis, c'est où?
1: Ah, c'est secret.
2: C'est vers...
1: Ouais.
2: Non, non, bah, alors oui, pour Corentin, c'est peut-être secret, je ne sais pas.
1: C'est
2: si
1: vers où?
2: Non,
1: c'est vers où?
2: C'est vers, bah, vraiment au bout du bout du, des Côtes d'Armor, ah. Vers le Cap Ferré, le
0: ah,
2: Erquy, je ne sais pas si vous connaissez. Voilà.
1: Bon, tu sais, je vais te dire un truc. À mon avis, le syndic, il te fait chier parce que tu te branches sur la prise collective et que c'est les voisins qui ont dû gueuler en disant elle nous prend l'électricité que nous payons.
3: D'accord.
2: Non, mais là, l'excuse, c'est juste une question d'esthétisme.
1: Non. Mais non, je te jure que ce n'est pas cette excuse-là. Je pense que c'est parce qu'ils n'ont pas voulu te le dire, mais ils ont eu des plaintes parce qu'ils ne veulent pas que tu prennes le courant collectif. En revanche, si tu veux t'installer un boîtier, les petits boîtiers qui te filent avec les voitures, quand tu achètes une voiture, oui. Ils te donnent souvent la boîte. Oui. Tu sais. Le syndic ne peut pas te la refuser.
3: Ah bon ?
1: Si tu dis, je dois le brancher, même si c'est un parking collectif, ils n'ont pas le droit de te le refuser. Et tu dois avoir un abonnement à part, et parce qu'ils te font un truc à part, mais ils sont obligés de te l'autoriser.
4: Sinon, Élodie, tu tires une rallonge du 7e étage.
1: Franchement,
0: je sais que j'ai un voisin, il fait ça. Hein.
1: Ouais, ça c'est...
0: Je vois le câble.
1: Bisous, ma petite Élodie, embrasse tes voisines. On a Manu.
2: Merci à vous.
1: Manu, qu'est-ce qui te saoule, Manu?
5: Salut.
1: Salut.
5: Moi, c'est surtout pendant la canicule, les clients que je livrais, que moi je livre du fioul, et puis à chaque fois que je les livrais, ils étaient en mode sueur chez eux. Puis quand même demander est-ce que moi je souffrais de la chaleur, je disais non parce que moi j'ai mis la clim dans toutes les chambres et puis dans le salon, donc du coup ça va tranquille quoi.
1: Et les gens te faisaient la gueule quand tu disais que t'avais la clim
5: ouais,
1: partout.
5: Ouais, franchement tu voyais que sur leur visage limite tu voulais plus te parler.
3: Mais
5: quoi.
3: Les rageux.
1: Non mais il a raison. Sais plus quel influenceur, c'est Jeremy Star qui s'est fait menacer de mort parce qu'il a dit qu'il avait la clim.
3: Mais non.
1: C'est-à-dire que t'as des gens qui voient la vidéo d'un mec qui dit je suis content, j'ai la clim, salaud, va te buter.
0: Ouais,
1: t'as quand même des gens.
3: Ça devient n'importe quoi.
1: Et je vais te dire un truc, Manu. Moi, même moi, j'ai fait une petite vidéo la semaine dernière et je les ai pas mises parce que j'étais à la clim. Oui, j'ai la clim chez moi. Je vais pas mentir.
0: Mais tant mieux.
1: Mais je vais pas faire ma Sandrine Rousseau et je vais pas dire je l'ai éteinte. Bah évidemment que non. T'as la clim, ça t'a coûté des sous, c'est pas pour l'éteindre quand il fait chaud. Enfin, faut être con.
0: Non, mais c'est surtout, il y a clim et clim. La semaine dernière, avec la canicule, la clim, bah, ceux qui l'ont, bah, vous l'avez mise. Il y a plein de gens qui sont décédés
1: évidemment,
0: à cause de la clim.
1: Mais faut la mettre.
0: Mais moi, c'est un peu logique.
1: En plus, j'ai une petite clim, j'ai pas un truc construit. Mais oui. Évidemment que tu la mets, tu vas pas vivre à 45. Non,
3: mais... moi, j'ai une clim mobile. Donc
1: voilà, et Stouff, elle m'a dit est-ce que je peux venir chez toi parce que je sais qu'il fait frais.
3: Voilà.
1: Bah, j'ai dit non.
3: Voilà.
1: C'est ma clim.
4: Moi, je vais chez toi, je prends des bocaux d'air frais comme
1: bien
4: ça.
1: Bien sûr.
3: Des bocaux.
1: Je pense qu'on dit des bocaux.

0: Mais pourquoi rentrer?
1: Il fait pas du bien ce petit café.
0: Ah si si.
1: Là, il est pas fédérateur. Le fait d'aller marcher, ça te fait pas du bien?
0: Oui, ça m'a fait vraiment.
1: Tu sais que c'est un conseil que je donne aux gens qui s'endorment en voiture. Moi, ça, je suis honnête avec vous, ça m'arrive de temps en temps parce que je repars des fois le vendredi. Dîner, ouais. Je suis fatigué, je me suis levé toute la semaine à 3h. Vous sentez que vous tombez? C'est pas le café la solution. Vous vous arrêtez sur une aire de repos. Vous sortez 5 minutes.
2: Tu vois que la marche, c'est bon.
1: Non, mais c'est vrai. Vous sortez 5 minutes, vous marchez. Et ben quand vous remontez dans votre voiture, la sensation de fatigue, elle est partie. Je suis reparti pour 4 jours.
3: Ah ouais. Et si tu marches sur l'autoroute même.
0: Ah bah là, là.
1: Voici le imite si tu peux. Challenge très compliqué. Vous devez entendre un son et l'imiter le mieux possible. On va tourner en faisant Stouff, Nathalie, Corentin, Tony,
2: et toi.
1: Vito et moi. Vous êtes prêts? Premier.
4: Allez. C'est pris de paix.
1: Pour faire mieux que lui.
2: Mais non.
1: Faut essayer de chanter le mieux possible. Hein. C'est l'idéal, hein, c'est de chanter le mieux possible. Simply the best. Stouff, 3, 4.
2: You simply the best.
1: Pas trop mal. À chier. Nat.
2: You simply the best.
1: Ça, c'est un truc que j'ai remarqué. Tu sais que c'est un truc que j'ai remarqué très tôt chez toi, mon amour. Tu chantes faux.
2: Bah évidemment que je chante.
1: Qu'est-ce
2: faux.
1: Qu'est-ce qu'elle m'a chanté hier? Hier dans la bagnole, elle m'a chanté un titre de David Guetta.
2: Ah non,
1: Star Sailor. Elle était là, elle me faisait, Spoke on the floor, to the floor. J'ai dit, qu'est-ce que tu chantes?
2: I
1: can't
2: be
3: okay.
1: Refais-le.
2: Stone fall to the floor, I'm sure. Never see the clim.
1: Never see the clim. Mais qu'est-ce que c'est que ces paroles?
5: J'ai jamais vu de clim.
1: Never see the clim. Allez, simply the best.
4: You're simply the best.
3: Oh là là.
1: C'est quoi? Je m'arrête là, mon champion. Je m'arrête là.
3: Merci.
1: Passons au suivant.
4: Pinaise.
1: Attention.
4: Pinaise.
1: Homer Simpson, Stouff.
5: Bah non, continue là-bas.
1: Non.
5: Oh, pinaise.
1: Pas mal.
3: Ouais, très bien.
1: Bah, c'est pas mal.
5: Ah bon?
1: Allez, vraiment? Allez. Nat.
2: Oh, pinaise.
1: Bravo. Corentin.
0: Oh, pinaise.
5: Ah, pas mal.
1: Excellent. Ah,
0: c'est la première fois que j'arrive à le faire.
3: Oh, pinaise.
1: Arrêtez de dire pas mal.
0: Sur ma bouche.
1: C'est le Père Noël, arrêtez de dire pas mal.
0: Il a un donut sur la bouche.
3: Oh, pinaise.
0: Oh, bien.
3: Oh,
6: pinaise. Je crois que j'ai fait un problème en le disant.
5: Ouais, c'est pas le droit de rajouter.
6: Ouais,

0: punaise.
1: Oh, bien,
2: oh.
1: Bien.
0: Ouh, punaise, je crois que j'ai fait un problème en le disant.
2: Ouais, c'est pas le droit de rajouter.
0: Ouais, oui, ouais, j'ai envie de... Ah, pas le droit de rajouter.
3: Bah, c'est nul.
0: Ok, tu sais quoi,
2: quoi
0: ah, pour la peine, on va reprendre pour toi. Voici le imit de Stouff. Écoute, tu me refais ça.
1: Ça, c'est énorme.
2: Bah, vas-y, là.
0: Tu n'es pas obligé d'avoir les paroles. Hein. Ça peut se transformer en You Can You Say You Foil.
2: Ouais, ça va être ça, moi.
0: Et quand tu fais du foil, tiens, ça va faire plaisir à tous les mecs qui sont sur la plage.
2: Et quand tu...
0: Voilà, les paroles, c'est Et quand tu fais du foil.
2: D'accord.
0: Et quand tu fais du foil.
4: C'est pas mal, je te jure.
0: C'est flippant, mais c'est
2: je
0: pas mal.
2: Bien.
0: Vas-y.
1: Faut contracter le ventre.
2: Ah ouais?
1: Le ventre. Ouais.
2: Attends, je fais.
1: Vas-y.
0: Et quand tu fais du foil. Oui, mais là, vous y allez pas vrai. Tony.
1: Je vais vous montrer. Et quand tu fais du foil. Bravo!
4: C'est pas mal.
1: J'ai le physique aussi.
0: Toi, t'as une voix de ténor, tu peux y arriver vite.
4: Ah non, ouais, c'est horrible.
1: Ah oh, lui. Il va muer.
2: Mimi.
0: Ça fait deux, trois fois que je vois qu'il chante fou.
4: Et quand tu
0: Non, il chante faux, ça fait plein de fois que je l'entends.
1: Oui, mais c'était pas, il y a
2: vas-y
1: juste le début à la fin, vas-y.
5: Non, c'est le milieu.
4: Et quand tu fais du faux.
2: Il m'énerve.
1: Bravo.
0: Vas-y, je...
1: C'est tout faire, ce gars.
2: Pas mal.
0: J'ai les poils de Pavarotti, c'est pour ça que je. Allez, Kier, va me faire la tondeuse à gazon. Faites-moi la tondeuse à gazon.
1: Moi, je mange un rôti, moi.
0: On finit là-dessus.
2: Tu peux aller chercher Pietre.
1: Je sais.
0: Là, tu vas bien le faire. Attends, il me la fera après, Corentin. C'est ouf.
2: Je sais pas faire ça, là.
0: Vas-y, refais-le. Ouais. Réécoute. Imagine-toi que c'est un gros moustique. Il est 3h du mat. Refais-le, fais écouter. C'est un moustique en ULM, tu sais, il a pris le truc plus gros. Tu sais que quand tu dors, mec, tu dors et t'entends ça autour de toi.
1: Fais là comme ça, ouais.
2: Bah, j'arrive pas, ça.
1: Mec,
0: tu te dis, lui, il s'est musclé les ailes.
1: T'as plus de sang, quand
0: tu
2: Bah la même chose.
0: Allez-y, faites-moi une compète de tondeuse.
1: Débroussailleuse.
0: C'est vrai que c'est Corentin. C'est Corentin qui va le mieux le faire, écoutez bien.
1: Ah non. Et ça... Il modifie ma voix, enfoiré.
0: Vas-y, vas-y.
1: Non, si, si, bah arrête. Je...
5: Ah mais il a rien touché.
2: Comment il fait?
0: Tu sais quoi? J'ai envie de faire une émeute pour aller chercher la tondeuse à gazon chez Lidl. Jure, j'ai envie d'y aller. Bravo mon Corentin, bravo, t'es bon sang.
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0: Vous êtes nuls en football. Dans un instant, le point sur la Coupe du Monde pour les nuls.

0: Merci de nous laisser des messages sur les réseaux sociaux, ça nous fait très plaisir. Merci, vous pouvez commenter l'émission autant de fois que vous le voulez. Vous allez sur Koé Officiel, sur Insta, sur tous les réseaux et tout et tout. Beaucoup de gens nous disent pourquoi vous n'êtes pas aussi en direct l'après-midi sur les réseaux, parce que le matin, on le fait déjà. Voilà, tu peux poser la bête et puis surtout, voilà, pas trop, pas gâcher le truc. Un petit peu le matin déjà pendant 4 heures sur tous les réseaux sociaux, c'est beaucoup. Dans un instant, vous êtes nul en football ou alors vous n'avez pas tout suivi. N'inquiétez pas, on va rattraper le dossier.
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4: Salut, bonjour, mes petits Rochers Suchard.
5: Coucou.
4: Ouais, bon, est-ce que vous êtes...
6: C'était écœurant, ça, les Rochers
4: Alors,
6: Suchard.
4: Alors, les Rochers Suchard, ce qui était très bon, c'était les petits Rochers Suchard.
6: Ah, parce que les gros qui étaient dans leur emballage, là, ils étaient
7: Pas écœurants. Bien.
6: Attends, tu prends un croque et c'est tout.
7: T'en as déjà pris, t'en as déjà acheté.
4: Non, je suis pas très fan quand c'est très gros. Non, c'est pas ça que j'ai acheté. Moi, j'ai acheté à côté du Touquet, dans un truc qui fait des trucs bio. J'ai acheté des équivalents de Rochers Suchard, mais faits par un artisan chocolatier.
7: Oui, aux enfants.
4: Voilà. À côté du Touquet. Et je, à la fin, je m'interdisais de les acheter parce que, évidemment, je ne tenais pas et je les bouffais. Et je sais, je prenais, comme c'était des gros, je prenais un couteau et je faisais la technique du clac. Ouais, je coupais en quatre.
7: Ah.
4: Tu vois ce que tu fais avec le fromage?
7: Ouais.
4: Bah, je faisais la même chose, sauf que je le défonçais en deux minutes parce que je reprenais un bout.
7: Évidemment.
4: Je reprenais un bout et ils étaient excellents, ils étaient bons,
6: emballage
4: ils étaient beurrés.
6: Emballage rouge ou emballage bleu?
4: Emballage doré.
6: Emballage doré.
4: Ils avaient fait doré pour le lait et ils avaient fait argent pour le noir.
5: Et t'aimes bien les têtes de coco, je sais pas comment on appelle
4: pas
5: ça,
4: trop.
5: Tu sais.
4: Pas trop.
6: Je sais pas ce que
4: t'es
6: pas.
4: Ouais. Pas trop. Mais par contre, toutes les saloperies, les soirées de l'ambassadeur, les Kinder, les machins,
7: Ferrero,
4: je peux tout manger.
6: Les nounours guimauve.
5: J'ai goûté les pingouins.
6: T'aimes pas les nounours guimauve?
4: Nathalie le sait, tu peux souvent ils m'offrent les goûts, les trucs
7: de Cyril Lignac.
4: Elle ne mange pas.
7: Ouais.
4: Chaque fois, ils me les offrent, Cyril, et je suis désolé de te le dire, Cyril, c'est trop sucré.
6: Mais ramène-les si tu les offres. Waouh, tu fais quoi là?
4: Je suis pas fan de ça, trop sucré. Les chocolats, j'ai un problème avec ça.
5: Les nounours?
6: Ah non, c'est bon, hein.
4: Allez.
5: Ils sont bons,
4: allez, les gros, allez, les gros. Allez, c'est bon.
8: Le meilleur truc, vous le ferez, je l'ai déjà fait, tu m'avais filmé, c'est le Ferrero dans la chouquette. Dans la chouquette, la pâtisserie.
4: Ouais. Je me doute bien que c'est pas. Je me doute bien que c'est pas une position du Kama Sutra.
8: Ouais.
4: Mais non, Sylvie, page 62. Il y a le Ferrero dans la chouquette.
5: Dépêche-toi, ça fond.
7: Il a dit que ça c'était le meilleur truc quand même.
5: Non, mais c'est super bon.
4: Non, mais tu sais ce que c'est le meilleur? Je vais vous le dire. Vous prenez un petit pain au lait, un petit viennois, frais. Vous l'ouvrez en deux. Mettez trois Ferrero Rocher. Vous écrasez. 5 secondes au micro-ondes, il devient mou. Tu manges ton truc, dedans il y a les éclats de noisettes avec un goût Ferrero.
5: Mais sinon, tu le trempes dans du lait pour qu'il devienne mou et pas chaud.

0: c'est raciste. Ouais.
1: D'accord.
0: Oui.
1: Qu'est-ce qu'il y a d'autre encore? Oui, c'est un dérapage raciste, on est d'accord.
2: Ah, mais totalement, oui.
1: Qu'est-ce qu'il y a d'autre encore? Il y a aussi une info qui est tombée sur Gianni Infantino, président de la FIFA. Depuis le début de la Coupe du Monde, il a parcouru 61 000 km en jet privé. En une semaine, il a déjà fait l'équivalent d'une fois et demi le tour de la Terre.
3: Mais ça, on l'avait dit avant la Coupe du Monde. Hein. Les stades, en fait, c'est dans trois pays différents. L'Amérique du Nord, c'est hyper étendu. Et donc, forcément, même les équipes et tout, si tu fais le bilan carbone.
1: Il aurait dû faire ça en Kangoo. C'était français. Bon. Et enfin, il y a un jeune homme anglais qui a fait un beau cadeau à son grand-père. Il économisait depuis des années pour s'acheter une maison. Il avait 11 000 euros de côté. Finalement, il a tout dépensé pour emmener son grand-père de 80 ans à la Coupe du Monde et voir plusieurs matchs de l'équipe d'Angleterre.
0: C'est beau.
1: Pour assister à quel événement, vous seriez prêt à tout dépenser pour inviter un membre de la famille ou pour faire plaisir à quelqu'un? Nat.
0: Franchement, aucun. Tout dépenser?
2: Les économies, ouf.
1: Ah non, mais pour faire vraiment plaisir à quelqu'un, vous voulez faire un... plaisir de
4: peut-être
1: fou.
4: Le mariage de tes enfants ou quelque chose comme ça, quoi.
0: Ah, oui.
4: Tu parles d'événements, mais
0: oui, moi je pense
4: ou événements
0: que...
4: sportifs ou événements, tu vois.
0: Je pense que si vraiment, si tu voulais te marier sur une île, je pense que j'aurais emmené ma famille.
1: Mais t'aurais payé?
0: Bah évidemment, si je veux qu'il y ait ma famille.
2: Avec
0: pas les
2: ta
0: moyens.
2: Carte bleue.
0: Oui, donc, tu vas te marier ou mon amour?
1: Mais comme toi, c'est moi. On est.
2: Mais voilà.
0: Bah, c'est évidemment.
2: Toi plus moi.
1: Bah, vous savez quoi? Bah, c'est très bien le Touquet.
2: Oui,
1: bien sûr.
0: Pourquoi aller loin?
1: Allez, reste avec nous ce soir. 16e de finale, Espagne-Autriche. Espagnol?
2: Ah oui, c'est dans
0: Espagnol. Oui, oui. Espagne.
1: 2-1.
2: 2-1 pour l'Espagne.
1: 2-1. Oh, allez.
0: 3-3.
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1: 26-15. News météo, quel temps va-t-il faire? Jérémy Desiderati, salut Jérémy.
6: Salut Coé, bonjour à tous. La météo joue la carte du contraste en cette fin d'après-midi. Si les nuages recouvrent encore une bonne moitié nord, le soleil règne en direction du sud. Toutes vos conditions arrivent en fin de flash. Et dans le sud, justement, des centaines de pompiers sont encore à pied d'œuvre pour lutter contre les feux de forêt. Plus de 950 hectares de végétation sont déjà partis en fumée entre l'Aude et l'Hérault. Incendie fixé près de Marseille dans les Bouches-du-Rhône où les flammes ne progressent plus. Les soldats du feu sont mobilisés également du côté de Canet en Roussillon. Au moins une centaine de personnes ont été évacuées dans la commune. Et si les incendies font des dégâts dans le sud de la France, c'est une autre conséquence de la sécheresse qui frappe le reste du pays. La quasi-totalité

0: J'ai hâte, ouais.
1: Lundi, après Ramzan Ladouane, vous savez le petit là, qui va lancer de l'eau, je vais lancer Corentin Ladouane.
2: Ah, lundi, ah non,
0: je vais pas les...
1: Lundi, ce sera Corentin Ladouane que je vais lancer dans l'immeuble d'Europe 2.
2: Okay. Non, pour arroser qui ?
1: Dès que tu croiseras un patron.
0: Oh, non.
2: Tu vas te faire défoncer.
1: Tu lui demandes une augmentation et s'il dit non, tu y vas.
2: Oh, il va se faire défoncer.
0: Bah après, si j'ai des problèmes, tu te débrouilles. Hein. Si je suis
1: plus
0: là,
1: si t'as des problèmes.
2: Non, mais attends, ils sont un premier degré quand même.
1: Ils
2: sont très premier degré.
3: C'est pas tous les patrons.
2: Ils sont beaucoup. Hein. Ouais, ils sont beaucoup. Hein.
1: Peut-être que le président de la musique va être le premier à en prendre plein sa gueule.
0: Non, mais
3: est-ce que tu veux pas aller genre au 4, tu veux aller de l'autre côté et tout, enfin, tu vois.
1: Non, mais moi je dis ce qui serait sport. Ce serait d'attaquer direct Arnaud Lagardère.
0: Carrément.
1: Tu sais, tu ouvres la salle de réunion, il est comme dans les films, la table elle fait 20 mètres et tout au bois. Ah non, j'ai une augmentation.
3: Tu crois qu'il a de l'humour?
1: Bah, il est génial, Arnaud. Arnaud?
0: Si, oui, il en a.
2: Arnaud Lagardère. Je pense qu'il pourrait rire de ça.
1: Je peux vous dire un truc, les patrons de cette maison, je les connais. Oui. Arnaud Lagardère, je le connaissais déjà quand j'étais à Europe 2 il y a 23 ans.
0: Il nous écoute en plus.
1: C'est un mec génial. C'est un mec génial qui est passionné par plein de trucs. Il aime le sport, il aime le... Bon, c'est pas notre point commun ça, mais vraiment...
2: Ouais,
1: il... Non mais attendez...
3: Alors, pistolet à eau, on peut y aller.
1: Il est marrant, il est rigolo, il est déconne, il aime le business... Il est vraiment Arnaud, c'est un monsieur top. Vraiment. Et les autres patrons de cette maison...
3: On peut tester alors.
1: Attendez, en plus, je vous rappelle qu'il y a un nouveau DG qui vient d'arriver.
3: Ah bah oui.
1: Moi, je pense que c'est le moment d'aller tester Donavidal Revel. Tu sais,

0: pas trop de débat.
1: D'accord,
0: quoi.
1: Je suis d'accord avec toi. Vous avez déjà essayé d'arrêter quelqu'un, de faire le justicier dans votre vie?
2: Bah, à part mon fils quand il fait une connerie, mais.
1: Non. Ou alors loin, tu t'attends que le mec il soit parti loin. Ouais. Hey, oh monsieur, faut rendre, hein.
0: Tu fais bien de courir, va.
2: Mais arrêter quelqu'un comme, dans le sens non, là.
1: Faire un peu le justicier en disant ne faites pas ça. Bah non, c'est
3: moi
1: pas
3: j'ai
1: beau,
3: dans le métro une fois, un petit vol la sauvette, on dit ça.
1: Ouais, ah, bien ça.
3: Et le mec est parti en courant, c'était une vieille dame en plus. C'est pour ça que. Le mec est passé devant moi en courant, je lui ai mis une balayette, mon gars, mais genre en toute confiance.
0: Et en fait, c'était la mamie.
3: Non, non, et en fait, il y avait quatre potes à lui qui sont arrivés après derrière moi, ils m'ont plaqué contre le.
2: Mais non.
3: Bah, si, si, là pour le coup.
1: Et je suis sûr que la vieille t'a pas aidé.
3: Bah, non, mais elle était flippée là.
1: Mais c'est toujours pareil, tu vois, tu les aides, ils t'aident pas. Ils t'aident pas.
3: Je l'ai insulté au loin.
1: Alors qu'elle aurait pu arriver, avec son déambulateur en fond de cale. J'arrive, jeune homme.
3: Non, mais j'avais vraiment eu.
2: Non, mais moi je me souviens que j'ai ma pote Steph. Tu te souviens, on était en vacances, un petit bout de femme, toute frêle, et elle voit deux Golgothes se battre, mais vraiment avec toute une meute autour. Elle y va, elle court, elle franchement,
3: elle sépare les deux. Hein.
2: Elle sépare les deux, et son mec il visait le gros bonhomme. Hein. Mais qu'est-ce que tu fais?
1: Mathieu n'est pas gros, il est charpenté. Rien à voir, c'est le souci, il gonfle. Vito, non?
0: Moi, j'ai déjà vu une grosse bagarre de deux femmes dans un magasin.
1: Ça rigole pas.
0: Et deux grosses bagarres. Hein. Et ça tape. En fait,
1: c'est pas deux grosses qui se bagarrent, c'est deux grosses bagarres.
0: Et en fait, je passais devant et j'entends boum. Et là, je vois une tête contre une vitre, boum, comme ça.
3: C'est les cheveux.
0: Et je suis rentré et tout. Je suis, il y a un truc. Je rentre, je les sépare et là, je vois les vendeuses. Il se relève comme ça, il dit c'est fini.
1: C'est énorme.
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1: Prépare-toi Biarritz. Dans un instant, les boules de glace, c'est cadeau, on va prendre la température aujourd'hui. C'est Europe 2 que vous écoutez, nous sommes jeudi.

0: à la sortir bientôt, mais
1: vanille truffe,
0: et on travaille dessus.
2: Eh, parce
0: on
2: que
0: a
2: tu...
0: 8 aussi.
1: 8 litres. Ah, hein, ça, je suis moins fan.
0: Ouais. Mmh. Ouais, et on a wasabi, piment, basilic, voilà.
2: Eh, mais tu sais quoi ?
3: C'est ouf.
2: Tu te prends. Imagine à la truffe. Tu te prends là, tu te fais foie gras et truffe. Tu te fais un truc. Oh, mais ouais. Le foie gras, elle est sucrée ou elle est comment ?
0: Non, c'est salé. C'est une glace salée. Ah, et oui.
1: Tu pourrais même utiliser tes glaces pour faire une entrée un peu élaborée en fait.
3: Le réveillon.
0: Oui. Ouais.
1: Non mais c'est vrai. Non mais tu fais un mix de foie gras avec une boule de et sa boule de glace.
2: Bon, alors maintenant qu'on a fait les entrées, passons au dessert. Qu'est-ce qu'on a comme goût super mais sucré, s'il te plaît?
4: Juste monté.
0: On a lavande qui se vend très bien aussi. Ouais.
2: Ah ouais.
0: Violette. Après on a tous les classiques, hein, fraises, vanille et tout. On a même des gammes pour les enfants, schtroumpf, malabar, licorne. Oui.
2: En chocolat. Qu'est-ce que t'as en chocolat? Moi je suis classique. Moi, il faut du chocolat moi.
0: Chocolat noir.
2: Mmh. Ouais.
0: On a aussi stracciatella.
1: Ouais.
3: Ah, c'est bon, ça. Hein.
2: C'est bon ça, stracciatella.
0: Et puis on en a une aussi, c'est Kinder.
1: Oh,
3: Kinder, que ça.
2: Ouais. Suzon.
0: Oui.
1: J'ai faim.
2: Suzon, tu m'as donné faim. Suzon, faut qu'on fasse un deal ensemble, faut qu'on fasse un truc. Si un jour je décède, est-ce que tu pourrais pas venir distribuer des glaces à mon enterrement? Tu vois, c'est comme ça.
0: Ça fait plaisir.
2: Et sur le cercueil, je marquerai, je vous ai fait kiffer jusqu'au bout.
3: Merci Suzon.
2: Tu vois, merci Suzon. On va sponsoriser le truc, je mettrai merci Suzon.
4: Et Stouff, touche pas aux huîtres.

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0: et tout. Elle se met à côté de moi et tout, elle me regarde, elle prend la feuille du voisin qui avait bien réussi son truc, elle soulève comme ça pour me montrer, tu sais, pour que je vois.
1: Non.
0: Et elle dit, t'es sûr de ça? Et elle me regarde et me fait un clin d'œil. Oh, j'ai pris le stylo rouge, j'ai assuré comme ça, stylo bleu assuré comme ça, et elle est repartie.
1: C'est une blague.
0: Et j'ai eu mon brevet.
2: Ah ben,
0: ouais,
2: elle voulait c'est plus ouf, voir ta tronche l'année prochaine.
1: Ouais, je pense qu'elle voulait vraiment que tu partes. Allez, hein, voilà les réponses, il dégage. Vous avez déjà dragué, triché à l'école.
2: Triché.
1: La meilleure technique. Je veux votre meilleure technique. De toute façon, là, il n'y a plus d'épreuves. Les jeunes, c'est terminé. Donc, les conseils que vous donnez, ils seront oubliés.
3: Bah, ça dépend. Moi, je mettais l'antisèche dans la colle UU. Le petit. En fait, t'as une espèce de petit capuchon.
1: Oui,
3: tu peux enlever de la colle. Donc, t'as une espèce de trou.
1: Tu le roulais.
3: Et tu le roulais, tu le mettais dedans et tu refermais.
1: Ah ouais, d'accord.
3: Voilà.
2: Ouais, non, moi, c'était avoir un voisin, bien sûr. C'était toujours comme ça, mettre ses yeux. Ce style, tu réfléchis et tu caches avec ta main tes yeux et t'arrives à
0: bloquer
2: un peu la copie d'à côté.
1: Ah bah, comme je vois maintenant. Ouais. Comme t'arrives facilement à 2 mètres à regarder à qui j'écris des SMS, je me dis qu'à l'école, tu devais voir de très très loin.
2: Oui, mais mon amour, je vois de moins en moins clair.
3: T'avais aussi la feuille double dans la feuille double.
0: Ouais. Ah oui, c'était bon ça.
3: La feuille double dans la feuille double.
0: Et nous, on volait. En fait, il y avait au fond de la classe, il y avait tous les rangements et tout, et elle mettait toujours les mêmes, tests. Chaque année.
1: Ouais, ouais, ça c'est les profs d'allemand de langue qui font ça, parce que les profs d'histoire géo aussi, parce que ça change pas. Moi j'avais trouvé la technique qui était celle qui marchait le mieux. Alors ça marche pas au bac. Hein. C'était la technique du brouillon. C'est-à-dire,
3: ouais,
1: tu prends une feuille blanche et t'écris comme un brouillon. C'est-à-dire, t'écris avec des machins,
4: des ratures,
1: des trucs, sauf que t'as tout mis. Je le mettais sur mon sac et ça dépassait d'un tout petit peu.
4: Ouais.
1: Et pendant la première 20 minutes, j'étais là. Par contre, il faut faire beaucoup de bruit. Il faut regarder le prof, puis il faut faire.
3: Avec assurance, ouais.
0: Avec le bruit du stylo, là.
1: Et t'essaies de reconstituer ce que t'avais sur ta feuille, aux mêmes endroits. Tu vois, tu fais.
4: Ouais.
1: Puis le prof, il voit que t'écris, il voit machin. À un moment donné, il fait pas gaffe. Tu sors le brouillon.
3: Feuille.
1: Le brouillon, tu le mets là. Et l'autre, d'un seul coup, tu fais. Tu chiffonnes, machin, et tu recommences. Et t'as tout sur ton brouillon.
4: Oui, sauf qu'après, ils ont mis des brouillons et des copies étaient données par l'éducation nationale.
1: Oui, mais ça, c'est pour les examens officiels. Faut jamais le faire pendant les examens officiels. Je te parle des petits.
4: Ben oui, mais nous, à l'école, pour les blancs, ils le faisaient aussi. Et donc, du coup, quand j'arrivais, la première épreuve qu'on faisait dans la semaine, le bac blanc, ils donnaient des brouillons roses.
1: Oh
4: et donc, je demandais des copies, des brouillons. Je peux avoir un autre brouillon. Et en fait, comme ça, je les gardais chez moi.
1: Il est pire que tout, lui.
4: Ah, c'est l'industrie. Non, je me suis repointé le lendemain. J'arrive avec mes brouillons et là je vois les brouillons, ils sont verts. T'avais changé les couleurs.
0: Oh,
4: c'est sûr. Et là j'étais mort.
2: Non, après t'as le truc des calculettes scientifiques aussi.
1: Ouais,
2: tu peux enregistrer les formules.
1: Et puis maintenant vous avez tout sur vos montres connectées. Vous avez
0: je crois
1: les
0: que
1: écouteurs.
0: Tu dois être obligé de tout déposer.
3: Tout déposer maintenant.
1: Et, souvenez-vous, je vous l'ai dit la dernière fois, on me l'a confirmé. Les jeunes filles qui sont voilées, qui ont le voile. Si elles ont un écouteur dans l'oreille, il n'y a pas un gars qui va lui dire monte-moi tes oreilles.
4: Ah, ben oui.
1: Bah, c'est sûr et certain, vous n'avez pas le droit. Ouais. C'est comme ça.
4: Même donc, les cheveux longs, cela dit.
1: Une fille qui a les cheveux longs, bon courage pour aller la voir et lui dire monte-moi tes oreilles. La fille, elle va dire c'est vous entrez dans mon intimité, machin, etc. Et elle n'a pas tort. Tu vois ce que je veux dire? Eh oui, vous pouvez faire des choses, vous les filles.
4: Moi, je ferme mes oreilles comme ça.
1: Parce que moi, quand j'avais 15 ans, j'étais déjà chauve. Alors va planquer un truc.
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1: Corentin. Comment tu faisais, toi?
6: Moi, je trichais pas, j'étais trop fort, moi. Non, je piquais les stylos, c'est vrai, les stylos avec la pub qui se déroulait, là.
1: Oui.
6: Et ben, en fait, j'écrivais là.
1: Waouh!

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2: Dans un instant, 300 balles et un mars, c'est le cadeau de fin d'émission. Mais en attendant, c'est mon équipe qui va jouer parce que nous avons parlé de tricherie. Oh, que c'est moche. J'espère que les plus jeunes n'ont pas triché. Nous allons jouer. Je vais vous donner deux propositions. Vous allez me dire qu'est-ce qui est le plus lourd, qu'est-ce qui est le moins lourd. D'accord. En même temps, c'est un peu de culture générale. Par exemple, ma petite stoufette.
3: Vas-y.
2: Une langue de girafe.
3: Attends, une langue de girafe, ouais, je l'imagine.
2: Fait en moyenne 2 kilos.
3: Ah oui. D'accord.
2: Est-ce qu'une jambe de bois est plus lourde ou moins lourde qu'une lampe de girafe?
3: Ah, moins lourd. Une jambe de bois?
2: Plus lourd.
3: Ah bon?
2: Une prothèse, c'est 3
3: ah,
2: kilos,
3: ouais,
2: approximativement.
4: Bah, faut que tu la sentes, ouais.
2: Nathalie.
3: Ah, je pensais pas. Oui.
2: 4 Lance Armstrong. Toi, qui c'est Lance Armstrong?
3: Ouais.
2: C'est qui?
3: C'est le cycliste.
2: Ah ouais, je crois que tu viens de te dire, c'est le trompettiste.
4: C'est bah, l'astronaute.
3: L'astronaute.
2: Lance Armstrong. 4 Armstrong, ça, 4, ça fait 300 kilos, 4 Lance Armstrong. Est-ce que 10 cuvettes de chiottes sont plus lourdes ou moins lourdes que les 4 Lance Armstrong?
3: Bah, plus lourdes.
2: Bah non, moins lourd.
4: Pas du tout. Ouais,
2: 10 cuvettes de toilettes, ça fait. Une cuvette, ça fait 2,5 kg, ça fait 250 kg.
3: Ça fait que 2,5 kg.
5: Ouais.
3: Ouais, mais c'est la cuvette, elle est comme. C'est laquelle? Parce que
5: plastique,
3: ouais, ouais, avec sur le matériel.
2: Non, non, je vous ai pas pris, la classe, celle qui a du velours et de la momoune. Je vous ai pris de la brico dépôt standard.
6: Ah non, mais parce que je pense que tu confonds, toi, les cuvettes en porcelaine, mais
3: t'as des cuvettes hyper. Oui,
6: mais là, c'est la lunette.
3: Ah, mais alors, faut dire lunette à ce moment-là.
5: Bah oui, sois précis, Sébastien.
3: Parce que la cuvette et la lunette, c'est pas pareil.
5: Tu t'es mal exprimé, c'est pas pareil.
4: Ça passe, on avait compris.
2: J'ai parlé.
3: La cuvette, c'est dans là où tu fais pipi.
2: Me fatigue, les filles. Ah bon, parce que l'autre, c'est l'endroit où tu manges.
3: Non, mais la lunette, c'est là où tu poses tes fesses.
5: Bah oui.
4: Non, la lunette, c'est pour mieux voir. Déjà,
2: c'est bon, Corentin.
5: Allô, quoi?
2: Corentin. 16 sièges de cinéma font 288 kilos.
4: Ravi de l'apprendre.
2: C'est la base.
4: Ouais.
2: Est-ce que deux trompes d'éléphant, c'est plus lourd ou moins lourd?
4: Oh, je regarde.
6: Siège de cinéma,
4: Moins lourd. Trompe d'éléphant, je pense que c'est assez lourd.
2: Donc, bah, bon, t'as mis moins lourd.
5: J'ai pas compris les questions.
4: Ouais, bah, je sais.
2: Les trompes d'éléphant, les deux, c'est moins lourd ou plus lourd que les 10 sièges, les 16 sièges?
4: Non, c'est plus lourd. Les trompes d'éléphant sont plus lourdes.
2: Ah voilà, non, moins.
4: Ah, merde.
2: Les deux trompes, ça fait 280 kilos, ce qui est un petit poids quand même. Hein.
4: Quand même. Hein.
2: Vito. Ah,
6: ouais.
2: C'est ta chérie qui m'a ramené ce calcul. Ah. 1200 rasoirs pour femmes font en moyenne 24 kilos. Mais par rapport à 140 joints de culasse. D'une Nissan.
6: Ah, mais un joint, c'est pas lourd. Hein. Un joint de culasse,
2: alors,
6: c'est...
5: Ah ouais.

0: qui attaque en biais, là. Il y en a un qui regarde et l'autre qui attaque sur le côté.
1: Et Pierre Tombal, c'est le frère de Camille.
2: Ah oui, oui, je connais. Moi, je dis que c'est les dinosaures qui pèsent lourd.
3: Comme par hasard, c'est fou ça.
2: On ne regardera pas.
0: Les vélociraptors, c'est 990 kilos. Les vélociraptors sont moins lourds que la pierre tombale. C'est ce que t'avais dit.
2: Ah non, j'ai.
0: Eh ben, t'es nul. Allez, c'est bon.
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0: 300 balles à Mars pour se faire un bisou dans un instant. C'est Europe 2, c'est jeudi aujourd'hui. J'espère que vous êtes heureux, que vous passez un bon moment. Ce titre-là, il me met de bonne humeur. C'est Maroon 5. Salut.

0: Plein d'auditeurs seront là dans un instant. On va finir l'émission. En plus, aujourd'hui, ça va se battre. Il y a 300 euros et un Mars. Vous me la trouvez, cette case. Elle est pour vous. Vous aurez une chance entre 10 cases pour trouver les 300 euros et un Mars. Il y aura aussi une chemise à jabot qu'a porté Michel Rotul le jour de son mariage en 79. Il y aura deux boîtes de conserve de marron entier, un bulletin municipal de cette semaine du village de La Châtelle dans l'Yonne. Nous aurons une petite boîte avec un dard de guêpe à l'intérieur, un pot de miel cassé chaud au soleil, une VHS de l'épisode 53 de Booba, le petit ourson.
1: Oh, j'adore.
0: Booba. Voilà, merci. Il y aura trois lattes de sommier d'une des personnes de l'équipe qui forcément dormira moins bien cette nuit, ainsi qu'un téléphone arraché d'une cabine téléphonique en 88. Autant vous dire que ça aussi, ça va pas bien marcher très très fort. Vous restez là.

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2: J'ai faim.
1: Allez, on va manger
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4: C'est Europe 2 que vous écoutez. J'ai dit il y a deux minutes que j'avais faim. Parce qu'il y a un mec qui a dit oh là, le gros, il a faim. Merci beaucoup. Sur mon Insta.
5: Bah, on n'a pas fait le 4 heures. Hein.
4: Alors, d'abord, ouais. On n'a pas fait le 4 heures.
6: On a pas fait le 4 heures.
4: Attendez.
5: Bah, quoi?
4: Non, ça va au-delà de ça.
6: Goûter.
4: On n'a pas fait le 4 heures. On a tourné une émission tout à l'heure pour vous. Une vidéo sur YouTube.
6: Bien sûr.
4: Ouais. Bon, vous dites quand est-ce que vous faites une vidéo longue avec toute la bande. On a tourné une vidéo longue. Résultat, on n'a pas déjeuné. Ouais.
5: Mmh. Voilà.
4: Je suis levé depuis 4 heures du matin. Je n'ai mangé qu'un tout petit morceau de pain ce matin à 4 heures.
5: Sacré jeûne intermittent. Hein.
4: Ouais. Là, franchement, c'est plus.
5: Tu vas tomber dans les pommes.
4: Je suis presque un moine Shaolin. Tellement je suis dans la méditation. Regardez, j'ai déjà la coupe.
7: Ouais. En plus, on a parlé de glace, là.
6: T'as les bracelets.
4: En plus, j'ai faim depuis tout à l'heure. C'est un truc de dingue. Vous allez donc gagner peut-être les 300 balles et un Mars qui sont noyés au milieu de plein de cadeaux. On fait un bisou à qui? Allez, passez-moi les auditrices et les auditeurs les uns après les autres. Steve! Salut, Steve!
8: Bonjour!
4: Bonjour, Steve! Comment il va, mon Steve? Il habite où?
8: Il habite à Champagnole, dans le Jura.
4: 13, qu'est-ce que tu fais à Champagnole?
8: Je suis technicien en réseau eau potable.
4: Très bien.
8: Gère les conduites d'eau.

0: Tu te concentres, tu me trouves le mot et tu gagnes peut-être le cadeau et peut-être 300 balles et 3 Mars. Coulrophobie.
1: C'est dur.
0: Ouais, après, ça va vous aider. Coulrophobie, c'est le premier. Gripsou, cirque.
2: Ah oui.
0: Si t'as vu ça, Gripsou, tu sais qui c'est. Tu sais ce qui
3: c'est.
0: Ouais,
3: c'est pas fou. Ouais.
4: Canard.
0: Comment?
4: Un canard.
2: Nez rouge.
1: Le film
4: attends,
1: ça.
4: Gripsou.
1: Le film ça.
0: Gripsou, t'as pas vu ça?
4: Clown.
0: Clown, bah, allez, je te le valide. Allez, je te le valide. Le méchant, il s'appelle Gripsou.

0: Alors, bah la numéro 1, allez.
1: Non plus. Voilà.
2: Arrête. Pas la 3, pas la 2, pas la 7, pas la 6, pas la 1.
3: La 4
0: Sinon, dis-moi ce qu'il reste. Parce que
2: il reste la 4. Perdu. Il reste la 4, la 5, la 8, la 9, la 10.
4: Ah, il reste la 5.
1: Oui. Ah, je croyais qu'il était parti la 5.
2: Allez, vas-y.
4: Ah ouais, putain, ça...
2: Laquelle?
0: La 4.
2: Pas la 7, pas la 6, pas la 3, pas la 2, pas la 1, pas la 4.
3: Et il reste la 5.
1: Par contre, il y a après. Hein.
4: Il y a la 5 6. Juste en dessous. Ouais. Mmh.
3: Alors, combien, moi, j'aime bien les Jackson 5. 5.
2: Alors
0: la numéro 5, alors.
2: Tu veux la 5?
3: Ah, bah la 5.
0: Oui.
3: T'es sûr?
2: Dans
3: tu
2: la 5,
3: pas
2: il y a. Oh là là là là là là, 300 balles et 3 masques. Je te fais un chèque de 300 euros.
5: C'est la chenille qui redémarre.
2: On revient demain matin 11h. C'est pas 11h d'ailleurs, c'est 7h.
5: La chenille part toujours.
2: Je vous ai remis à tous la chanson dans la tête. Là, il y a tous les gens en voiture.
5: Pour pas que la chenille dérape.
2: On passe les mains par le toit ouvrant.
5: Si tu veux,
2: attention.
5: C'est la chenille et le bon Dieu.
2: À demain, bisous, bisous.
6: Il revient demain dès 7h sur Europe 2.
2: Non, chenille.
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2: À demain, soyez sages. Un petit Sandra pour la suite. Bisous. 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Europe 2, allez. L'info et la météo, les news avec Jérémy Desiderati. Salut Jérémy.
8: Salut Coé, bonsoir à tous. Les nuages s'accrochent encore dans la moitié nord, tandis que le soleil domine en direction du sud. La météo, c'est dans moins de 2 minutes. Et cap au sud, justement d'abord, où de nombreux territoires sont en proie aux flammes depuis hier. Près de 2000 pompiers luttent sans relâche, notamment dans l'eau.

0: Roussillon. Bon début de soirée avec Sandra sur Europe 2.
1: Merci beaucoup Jérémy, on se retrouve évidemment demain pour la suite dans 25 minutes. C'est Angèle qui sera là, qui répondra à vos questions. Dis-le à Angèle, ça se passe de 18h30 à 19h sur Europe 2. Avant ça, évidemment, le son continue avec Avicii qui va débarquer. On écoutera Wake Me Up et puis là, oh, ça fait du bien ça. Ça met de bonne humeur et c'est parfait pour terminer la journée. Voici Bruno Mars, c'est I Just Might.

Merci d'écouter la Nouvelle Europe 2. Passez une belle fin de journée, jeudi 2 juillet 2026. Et dis donc, ce ne seraient pas les vacances scolaires demain? Oui, ça y est, on y est. J-1 avant les vacances. Ouais, ça y est, c'est officiel. Bon, alors, c'est une bonne nouvelle pour les enfants. C'est un petit peu moins une bonne nouvelle pour les parents qui continuent à bosser.

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2: Et oui, absolument, c'est comme ça que ça se passe sur Europe 2. Entre 18h30 et 19h, c'est Angèle qui prend le pouvoir. Sur Europe 2 Pop Radio, on est trop contents. Comment ça va, Angèle?
3: Super bien, trop bien.
2: Vous envoyez vos messages pour Angèle, parce qu'elle y répond. Elle répond notamment à vos questions sur le titre « Dis-le ». C'est le nouveau single extrait d'un album. On a eu des petites infos quand même cette semaine. Tu nous as donné quelques petites infos sur l'album qui va débarquer normalement avant la fin de l'année 2026. Il s'appelle Instinct, donc on a hâte de voir ça. Est-ce que dans l'album, tu prévois des collabs?
3: Certainement.
2: Oh, ok.
3: Je m'arrêterai là.
2: Oh, ok, bon, c'est une autre info. J'ai des petites infos au compte-goutte comme ça, c'est cool. Vos messages, vous continuez, je vous le disais, à les envoyer sur les réseaux d'Europe 2. Il y a Liam qui a laissé un message pour toi. Écoute ça, Angèle.
4: Salut Angèle, c'est Liam. Si tu devais échanger ton métier avec celui d'une autre personne connue pendant une semaine, ça serait qui et pourquoi?
3: Oh là là, quel
2: un échange.
3: Flemme. Une autre personne connue.
2: Ouais.
3: Ah déjà
2: genre un magicien, moi j'aimerais trop être magicienne.
3: Ouais. Ah bah,
2: non mais un délire comme ça, pas forcément
3: ça,
2: un chanteur.
3: Si je dois devenir un magicien, parce que j'ai rien. Je peux genre rien faire quoi. Non, je pense que attends, il faut réfléchir parce que je crois qu'il faudrait être pas quelqu'un d'un peu connu, mais qui est accompagné de quelqu'un de très connu.
2: Genre l'agent de Madonna. Genre c'est ça, la coiffeuse Rihanna.
3: Voilà.
2: Je vois le délire.
3: Quelqu'un qui est un peu tu vois connu, parce que mon... Et puis, t'imagines, ça veut dire, genre, je vais dans la peau d'un acteur et après, je dois jouer après.
2: Bah oui.
3: Je suis pas emmerdée, moi, pendant une semaine.
2: Ah non, mais tu joues bien quand même, ça va. C'est un peu. T'as vu au cinéma
3: si,
2: un petit peu.
3: Si je vais dans la peau de Louis Garrel, je suis pas sûre tu vois, je peux jouer ce qu'il joue.
2: Mm-hmm.
3: Donc, je crois que j'aurais bien la flemme. Mais par contre, attends. Une personne était connue. Oh là là. Mais genre, Blue Ivy, tu sais, la fille de Beyoncé.
2: Ah ouais, ça doit être pas mal ça. Tes parents, c'est Jay-Z et Beyoncé quoi.
3: C'est un peu voyeuriste, j'avoue.
2: Puis elle envoie balader son père quand même. Je sais pas si t'as vu, l'autre fois, elle a des lunettes sur un tapis rouge. Son père lui a dit enlève tes lunettes. Elle a répondu à Jay-Z. Genre, elle l'a pas calculé et tout.
3: Donc, je pense que j'observerais bien qu'est-ce qui se passe là dans cette famille de. Voilà.
2: Ok, c'est noté. Allez, vous restez avec nous pour la suite. Dis-le Angèle, ça continue évidemment jusqu'à 19h. Et là, on va écouter, la grosse connexion. Qu'est-ce que j'aime celui-là, Angèle. Avec Dua Lipa, c'est Fever. Et c'est maintenant sur Europe 2.
1: Jusqu'à 19h,

0: je dois dire que vraiment.
1: Là, t'es en quoi? T'es en talon?
0: Je suis en ballerine.
1: Ballerine.
0: Qui a été très commentée d'ailleurs. Je pense qu'il y a une petite. Refus de la ballerine.
1: Bah pourtant, cette année, il n'y a que ça. Là. Adidas fait des ballerines aussi qui sont super belles.
0: C'est confortable. Basket la journée, talon le soir.
1: Ok. Quelle taille de talon?
0: Ah, moi, je peux aller sur du 12
1: tranquillement. Ah, j'adore.
0: Après, je ne dis pas que je me sens. Parfois, je me sens un peu. Il faut le bon endroit quoi, pour ça.
1: Ok. Noir ou couleur dans ton style plutôt?
0: Ah, couleur.
1: Vintage ou neuf?
0: Bah, vintage. Je suis vêtue de vintage.
1: Aujourd'hui, c'est que du vintage.
0: Vintage, ouais.
1: Très cool, très très cool. Oversize ou plutôt ajuster ton style?
0: Ah, mais j'aime tellement tout, là, vraiment, c'est tous mes dilemmes.
1: C'est pour ça que c'est dur.
0: J'adore l'oversize. J'adore être. Aujourd'hui, je suis ajustée, donc j'ai envie de dire ajustée.
1: Sinon, le haut ajusté, le bas oversize, ça peut le faire aussi.
0: Ou l'inverse. Ouais. Ah, quoique. Ouais. Si, ça
1: moi, j'aime
0: ça,
1: bien. Ça, ouais. Ouais. Est-ce que c'est plutôt confort ou style?
0: Par contre, c'est confort, parce que même si t'es stylé et que t'es pas confortable, ça va se voir.
1: Ouais, t'es mal à l'aise et tout, donc ça ressort pas. Lunettes ou casquettes?
0: Lunettes.
1: Paillettes ou minimalisme?
0: Je pense que j'ai fait beaucoup de paillettes dans le passé, donc je crois que je tends vers le minimalisme là.
1: Est-ce que c'est look préparé ou improvisé?
0: Ça dépend. J'adore improviser dans la vie de tous les jours, et ensuite, ce qui fonctionne, je le prépare.
1: Ok, en fait.
0: C'est-à-dire que j'improvise pour aller faire mes courses ou aller voir mes potes ou n'importe. Mm-hmm. Et puis je me dis, ah, ça c'est pas mal, je me sentais fraîche. Ah. Et donc après, je le garde en tête.
1: J'aime beaucoup la technique.
0: Ouais.
1: Fashion Week ou semaine sans miroir?
0: C'est incroyable que tu me dises ça.
1: Pourquoi?
0: Parce que j'ai le projet de faire une semaine sans miroir.
1: Ah bah.
0: Mais je sais pas où t'as été dans mon cerveau pour trouver ça, parce que c'est.
1: Je suis une magicienne.
0: Mes potes se moquent de moi parce que j'étais
1: une magicienne.
0: Et tout. Je veux me désintoxiquer de ma propre image. Non, mais je veux savoir, c'est fou parce que. J'ai trop habitué mon cerveau à me voir en photo, machin, et dans un contrôle un peu inutile. Et je veux faire une semaine sans miroir.
1: Ok.
0: Genre, j'ai prévu de faire ça cet été.
1: Et tu vas faire quoi? Tu vas le faire vivre à tes fans ou pas, ce truc?
0: Ah
1: vraiment,
0: non,
1: c'est vraiment perso.
0: Mais non, parce qu'en plus, je veux pas me voir. Donc non, c'est vraiment. Là, c'est très perso et tout, mais j'ai envie de partir toute seule en plus.
1: Ouais.
0: Et pas de. Le seul truc que je m'autorise, c'est le. Comment on appelle ça? Les rétroviseurs. Mais je ne vais pas me voir dedans.
1: Ça doit être dingue, au bout d'une semaine, tu te revois dans le miroir.
0: Mais c'est ça,
1: ça doit
0: que
1: faire
0: je...
1: un choc, en fait.
0: Ouais. Oui.
1: Ah, c'est pas bête.
0: Ah, ouais. C'est trop drôle que tu dises ça.
1: T'as vu, ouais. Voilà. Je suis peut-être dans ta tête, qui

0: Ok, on se le note pour plus tard. Angèle, t'es avec nous sur Europe 2 tous les jours de la semaine entre 18h30 et 19h. Et à cette heure-ci là, c'est toi qui choisis la programmation. C'est toi en fait. Quel power. Tu veux écouter quoi?
1: J'aimerais bien écouter Dracula de
0: ouais,
1: Tame Impala et Jenny.
0: Le remix avec Jenny. Eh ben allez, c'est parti. Voici Tame Impala, Dracula remix sur Europe 2.

0: écoutez Europe de Pop Radio. Angèle est avec nous. Angèle est avec nous jusqu'à 19h pendant encore un petit quart d'heure. Dis-le Angèle, c'est l'émission spéciale toute cette semaine à l'occasion de la sortie de son single Dis-le, qui est trop bien. Vous dites à Angèle ce que vous voulez sur les réseaux d'Europe 2 et puis vous gagnez des cadeaux aussi, hein, des collecteurs dédicacés en envoyant maintenant votre SMS au 7-12-13. Vous mettez bien Europe 2 dans le message. Des collecteurs dédicacés, SMS au 7-12-13 avec Europe 2 dans le message. Et avant 19h, on écoutera le live de la loi de Murphy, évidemment de Angèle. Et puis Taylor Swift qui arrive sur Europe 2 aussi.
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2: Et il est 19h d'ailleurs. Bienvenue sur Europe 2. Avec 30 minutes pop non-stop qui reprennent, il y a Miles Smith et Nile Horan qui vont arriver. Et puis Bébé Rexha avec Faceless, on écoutera New Religion sur Europe 2 Pop Radio. Bienvenue.

0: des news avec Jérémy Desiderati. Salut Jérémy.
1: Salut Sandra, bonsoir à tous. C'est une soirée douce et agréable qui nous attend ce soir. De quoi donner un aperçu de ce que nous réserve le ciel demain. Le détail de vos conditions météo arrive dans moins de 2 minutes. La police des polices saisie à Paris d'abord. Un homme de 78 ans est mort hier matin en garde à vue au commissariat du 20e arrondissement de la capitale. L'homme avait été placé en cellule dans le cadre d'une enquête pour violence conjugale. Son état de santé ne laissait rien transparaître mardi lors d'une visite médicale. Ce commissariat a déjà été le théâtre du décès d'une personne en garde à vue en janvier dernier. Le parquet a saisi l'IGPN. L'actu ce soir, c'est aussi la mobilisation totale des pompiers dans le sud face aux incendies. Une situation tendue face à des

Vous écoutez Europe de Pop Radio. Demain, c'est les vacances scolaires. Il y aura quand même Coé tous les matins entre 7h et 11h. Et même la semaine prochaine, Coé sera là avec toute son équipe. Ça, c'est chouette. Puis même la semaine d'après. Eh ouais, c'est pas le cas partout. Pour la suite, restez avec nous. Il y a Santa qui arrive. Et là, c'est Martin Garrix et Ed Sheeran sur Europe de Pop Radio.

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0: On adore, vous êtes sur Europe 2 Pop Radio. On adore Angèle aussi, hein, qui est à l'honneur toute cette semaine sur Europe 2. Alors ça se passe entre 18h30 et 19h. Angèle, réponds à vos questions, dis-le à Angèle, c'est le thème, hein, toute cette semaine. Vous envoyez vos messages vocaux sur les réseaux d'Europe 2, sur Facebook, sur Instagram. Et puis vous gagnez du cadeau aussi. C'est le cas pour Manon qui est avec nous. Salut Manon, bienvenue sur Europe 2.
1: Salut.
0: Comment ça va Manon?
1: Bah, très très bien, je suis hyper heureuse d'avoir gagné. Je gagne d'années en plus à des concours comme ça, donc ouais. Je suis hyper contente.
0: T'écoutais l'interview tout à l'heure dans

0: voiture retour à la maison ou aller au boulot. Avec David Guetta et Con qui débarquent. Et puis Alex Warren, ce sera Fever Dream sur Europe 2. Bougez pas.
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3: Oh, que c'est bon, ah, ça, cette info. Le bicarbonate de soude, dissous dans l'eau, permet, en y faisant tremper vos fruits et vos légumes pendant 15 minutes, vous enlevez 99 des résidus de pesticides.
4: Je fais ça pour les salades, moi. Systématiquement, je les rince avec le bicarbonate de soude.
3: Bah, je ne savais pas. Une patate douce, cuite au four, peut apporter à votre corps 400% des vitamines dont il a besoin pour garder vos yeux et votre peau en bonne santé. Alors, je vous ai donné les trucs, mais j'ai oublié les mentions légales. Ah, pas obligatoire. Hein.
1: Pour votre santé, pratiquez une activité physique régulière comme fumer 2 paquets de cigarettes par jour. Et torpillez-vous la gueule tous les week-ends avec vos potes, vu que vous allez vivre jusqu'à 100 ans. On s'emballe avec du sport.
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Salut tout le monde, bienvenue sur Europe 2. Content de vous retrouver, c'est Quentin. On est ensemble jusqu'à minuit. C'est la playlist Pop Europe 2 pendant 30 minutes non-stop. Que du bon. Sia, The Good Test et Taylor Swift sur Europe 2. Et c'est demain son mariage.

avec Justice, What's You Want. Dernière ligne droite, dernière chance d'ailleurs de poser vos questions à Angèle. Envoyez un petit vocal. Elle sera là encore demain, ensuite rideau, à 18h30 sur Europe 2 pour vos vocaux. Le compte Insta Europe 2, Temper City, voilà, Self-Aware, Europe 2.

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0: ce soir. Allez, ça se trouve, vous avez décidé de faire les valises dès ce soir. Ouais, comme ça, demain, vous finissez le boulot, il n'y a plus qu'à dormir et partir au plus tôt samedi matin. Et ça y est, premier départ en vacances. Hein. Pour fêter ça, la playlist Pop Europe 2 pendant 30 minutes non-stop, ça commence avec Jérémy, frérot.
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Bonne soirée sur Europe 2 Pop Radio. Il est 21h. Elle est passée nous voir il y a quelques semaines dans les studios d'Europe 2. On a fait avec elle le plus petit concert du monde. C'était trop bien. Niki, ça pique un peu quand même. C'est la playlist Pop Europe 2. 30 minutes.

Elle passera la dernière soirée ensemble sur Europe 2 à partir de 18h30 jusqu'à 19h. C'est le cas depuis lundi. Angèle a posé ses valises sur Europe 2. Et ça se trouve, vous avez toujours voulu lui demander quelque chose. Vous pensez la connaître vraiment super bien, mais il y a un truc où vous demandez. C'est l'occasion ou jamais. Venez lui demander directement. Vous nous faites un petit vocal sur le compte Insta Europe 2. On lui passe demain.

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0: peut-être faire une insomnie cette nuit. Ah, c'est la nuit hein, où il faut avoir l'œil bien ouvert. C'est la journée mondiale des ovnis aujourd'hui. On sait jamais. Voici la playlist Pop Europe 2 pendant 60 minutes non-stop avec Teddy Burr et AD sur Europe 2.
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Europe 2 Pop Radio, on a appris plein de choses sur Angèle tout au long de la semaine. Elle passe tous les jours sur Europe 2 entre 18h30 et 19h, c'est avec Sandra. Le dernier jour, c'est demain et elle répond à vos questions. Pour envoyer vos questions, vos vocaux à Angèle, le compte Insta est là pour ça, Europe 2. Rendez-vous demain 18h30. Voilà Tove Lo et Stromae sur Europe 2.

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0: De soude, dissous dans l'eau, permet, en y faisant tremper vos fruits et vos légumes pendant 15 minutes, vous enlevez 99 des résidus de pesticides.
1: Je fais ça pour les salades, moi. Systématiquement, je les rince avec au bicarbonate de soude.
0: Bah, je ne savais pas. Une patate douce cuite au four peut apporter à votre corps 400% des vitamines dont il a besoin pour garder vos yeux et votre peau en bonne santé. Alors, je vous ai donné les trucs, mais j'ai oublié les mentions légales. Elles sont obligatoires.
2: Hein. Pour votre santé, pratiquez une activité physique régulière comme fumer 2 paquets de cigarettes par jour. Étorpillez-vous la gueule tous les week-ends avec vos potes, vu que vous allez vivre jusqu'à 100 ans. On s'emballe avec du sport.
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23h sur Europe 2 Pop Radio, bonne soirée. On profite ensemble de la playlist Pop Europe 2 pendant 60 minutes non-stop. Elle met entre parenthèses sa carrière musicale pour retourner sur les plateaux de tournage. C'est le cinéma qui l'intéresse. Lady Gaga après Taylor Swift.

Pop Radio, demain, nouvelle soirée qu'on va passer avec Angèle entre 18h30 et 19h. Dis-le à Angèle, profitez-en pour envoyer vos questions, vos vocaux. Ça se passe dès maintenant sur le compte Insta Europe 2. Angèle qui a...

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2: 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Bon, vous couchez un petit peu plus tard que prévu. C'était soirée valise ce soir, hein, pour être fin prêt pour le départ dans les prochains jours. Voilà, Robbie Williams file le

Et pour démarrer la nuit, voici la playlist Pop Europe 2 pendant 60 minutes non-stop. Voilà, reset, on recommence. Lily Allen de Second Voice et Miles Smith, Europe 2.

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0: Si.
1: En fait, elles sont très bonnes en boîte. Il faut juste prendre celles qui sont, parce que vous savez que celles qui sont en boîte, elles sont frites. Vous savez ou pas?
2: Non. Mais...
1: c'est frites. Préférer celles qui sont pas frites.
2: Ah bon?
1: Celles qui sont pas passées dans l'huile, parce que 90% des sardines en boîte sont cuites à l'huile.
2: D'accord. Voilà. Et c'est marqué sur la boîte quand elles sont.
1: C'est marqué en tout petit. Donc vaut mieux privilégier celle qui met, bon, vu la quantité, c'est pas très grave. Oui. C'est le principal, c'est de manger la sardine.
2: D'accord.
1: Le bicarbonate de soude, dissous dans l'eau.
3: Ouais. Trop bon. Ça.
1: Bicarbonate de soude, permet en y faisant tremper vos fruits et vos légumes pendant 15 minutes, vous enlevez 99 des résidus de pesticides.
2: Je fais ça pour les salades, moi. Systématiquement, je les rince avec au bicarbonate de soude.
1: Bah, je ne savais pas. Congeler des myrtilles, puis les laisser décongeler avant de les manger, multiplie par 3 la libération de leurs anthocyanes. C'est un antioxydant.
3: Ça, je ne savais pas ça.
1: Congeler et décongeler.
3: Oh, d'accord.
1: Patate douce. Cuite au four.
2: Ah oui, il paraît que c'est fou ça.
1: Pas en frites, hein. Cuite au four peut apporter à votre corps 400% des vitamines dont il a besoin pour garder vos yeux et votre peau en bonne santé. Il faut manger de la patate douce
2: au four.
1: Mais la faire au four et la
2: après laisser. Tu vois à 4 km, parce que 400% du coup,
3: tu vois
2: mieux qu'avant.
1: Ah oui, mais tu vois,
2: rajeunis.
1: Oui, tu vois à travers les murs.
4: Chérie, je te vois là.
1: C'est bien. Alors, je vous ai donné les trucs, mais j'ai oublié les mentions légales. Elles sont obligatoires.
5: Hein. Pour votre santé. Pratiquez une activité physique régulière comme fumer 2 paquets de cigarettes par jour. Et torpillez-vous la gueule tous les week-ends avec vos potes, vu que vous allez vivre jusqu'à 100 ans. On s'emballe avec du sport.
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3: Attention, j'ai une info qui vient d'arriver, attention.
4: Voici Chatwoman.
3: Elle s'appelle Lisa Red. Lisa Red, elle est néo-zélandaise. Depuis l'âge de 11 ans, elle a une tumeur cérébrale. Elle est aveugle, elle est non-voyante. Ah. Terrible ça, non?
5: Oui, oui.
3: Il se trouve qu'en se penchant pour embrasser son chien guide, bon, elle est aveugle. Elle voit pas la table basse. Déjà que moi je la vois pas. Alors, en ayant mes 2 yeux.
5: Ah, oui.
3: Alors la pauvre, bim, elle se tape la tête.
6: Ah, je croyais qu'elle lui a embrassé le cul.
3: Non, non. Le lendemain matin, elle se réveille, 80% de la vision est revenue dans un œil.
5: Mais non.
3: Quoi? Le phénomène qui a laissé les médecins sans réelle explication. Les spécialistes pensent que le choc a déplacé la tumeur ou a réduit la pression sur le nerf optique, libérant une partie de sa fonction visuelle. Après 13 ans de cécité totale, elle peut revoir des visages de ses proches du jour au lendemain grâce à un simple geste de tendresse raté avec son chien. C'est beau, ça, non?
4: C'est Chatwoman. Oh, elle a eu du
3: pot. Oh là oui.
4: Pop, pop, pop, la peau. Oh, elle a eu du pot.
3: Pop, pop, pop, la peau.
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0: pizza. Bah, bah, bah,
1: ça, ça. Ça. Trois bouffes à là.
2: Franchement, c'est tout. T'es écœuré. Bah attends, dis-toi qu'il vient d'ouvrir un kebab sauce blanche et c'est lui qui fait. Et enfin, l'Américain qu'on embrasse. On n'a pas son nom. Il a installé des caméras dans sa chambre parce que il était persuadé d'avoir une maison hantée.
0: Ouais.
2: Et il a installé les caméras comme ça, il pourrait voir les fantômes. Il rentre, il regarde les images. Et quelques jours plus tard, il n'a pas trouvé de fantôme.
0: Ah bon.
2: En revanche, il a vu un homme en train de rentrer des objets dans le corps de sa femme.
3: Mais non.
2: Les deux amants n'étaient pas au courant de l'installation des caméras. Voilà.
1: Mais il ne dort pas avec sa femme, lui.
2: Bah, c'est-à-dire qu'il n'était pas là, ça devait être la journée.
3: Ah oui.
2: Ah là là.
3: C'est
1: rien à voir avec l'histoire des chevaux d'hier.
0: Non.
2: Dans les fesses. Oui, non, c'était le voisin. T'imagines, tu comptes voir des fantômes et tu vois ta femme avec un monsieur qui rentre des.
0: Non,
2: il est passé de l'exorciste à l'exorfiste. C'est une lettre.
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0: C'est Dolido.
1: Dolido.
0: Dolido.
2: Dolido, pas de chanson.
3: Vous êtes prêts? Voici le refrain.
4: Laissez-moi brader.
0: Brader.
5: Bon, au moins, c'est bien chanté.
3: Oui, oui, laissez-moi brader. Laissez-moi. Bon, bah, alors, pour la peine, on va s'y mettre aussi. Hein.
0: Ouais.
3: Y a pas de raison. On va vous faire écouter le prochain salon du vin, alors. Voilà.
0: Ah. Voilà.
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3: C'est là.
6: Allez, on fait le refrain. Tout
3: allez.
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0: Oh putain,
3: Salut, je rappelle que l'abus d'alcool est dangereux pour la
8: santé.
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0: Des petites crasses à votre voisin, vous t'en avez fait ?
1: Moi, j'ai fait un truc gentil, c'était quand il y avait le match de foot mardi de la France.
0: Ouais.
1: En fait, j'ai capté qu'en bas, mes voisins du dessous, ils avaient un décalage avec moi, mais que j'étais vraiment en avance sur eux. Donc, quand il y avait but, qu'est-ce que j'ai fait ? J'ai ouvert la fenêtre et j'ai gueulé.
2: Oh là là, et gratuit, wow. Mais t'as rien fait.
1: Voilà, je l'ai fait à chaque fois.
0: Mais c'est pas bien ça. Résultat, ils vont chier dans ta boîte aux lettres. Ils vont dire tiens, 3-0 pour la France.
1: Ouais, mais je sais pas, ça m'a fait plaisir.
3: Moi, mes voisins, en fait, au bout de mon jardin, il y a un champ. Mais le champ, c'est un jardin d'un voisin, en fait. Quoi. Et ma fille, elle faisait pas gaffe pendant le Covid, elle ramassait les cacas des chiens. Au lieu de les mettre à la poubelle, elle balançait. Elle disait bah, c'est un champ. Elle balançait.
0: Jusqu'au jour où le mec a dit pardon, je bronze dans mon jardin. Ça ne vous dérange pas.
3: C'est exactement ça, le mec. Il y a un moment, il faudra arrêter. Mon jardin, c'est pas une poubelle. Et donc il avait toutes les merdes et depuis il me parle plus du tout.
0: Ah c'est vrai, t'as même pas pu lui dire c'est une bêtise, c'est une erreur.
3: J'ai dit, c'était ma fille, elle a pas fait gaffe, mais ça l'a pas fait rire.
0: Pourtant, se fâcher avec toi, faut y aller parce que toi t'es quand même un mec sympa.
3: Bah oui, mais
2: il est pas fâché Pietre. Hein.
0: Bah, non mais
1: jamais fâché.
0: Moi j'aurais un voisin comme Pietre, j'arriverais tout colère, j'aurais dit non, tu vois sa tête, t'entends sa femme, tu ris. Non mais tu vois ce que je veux dire,
2: il est déjà puni.
0: Tu peux pas te fâcher, c'est pas quelqu'un qui part au quart de tour, enfin c'est Corentin, il y a pas de souci avec les voisins.
4: Si moi j'avais au début, quand mon fils était bébé, il y avait des voisins du dessous qui faisaient beaucoup de soirées, c'était des jeunes en coloc, musique et tout. Et la journée, du coup, je mettais sur mon enceinte la musique à fond, le bruit de travaux, toute la journée.
0: Oh, et ça, c'est le truc
4: à faire. Ah bah, les trucs bon. Bon, mais c'est bon, eh, mec, de 20h jusqu'à 4h du mat, quand t'as un petit en bas âge et tout, toi tu veux dormir,
0: C'est l'appartement que tu laisses ou c'était celui d'avant ?
4: Celui d'avant.
0: Ah, si ça aurait été l'appartement que tu laisses, moi j'aurais été toi, j'aurais mis la musique à fond tous les jours.
4: J'aurais fait un trou dedans.
3: Moi, quand j'ai découvert le célibat à Paris, j'avais un très bel appartement et en rentrant de boîte,
0: Pietre, il a connu.

0: là, tu lui as rien fait.
1: C'est pas une voisine, c'est une connasse de voisine. C'est pas vraiment pareil.
2: Si, t'as la vipère que t'as eu au Touquet, tu l'as laissé aller chez le voisin.
1: C'est vrai que j'ai mis, je l'ai poussé chez le voisin.
2: Mais bon. Et t'as plus de nouvelles du voisin.
1: Non, c'est vrai que depuis, les fenêtres sont toujours fermées. C'est très étrange.
2: Bizarre.
1: Non, mais en fait, je suis un garçon, vous le savez peut-être pas, mais dans la vie, je suis un garçon vraiment très cool. Je déteste les emmerdes. Je déteste les prises de tête. Pour me fâcher, il faut. Ouais. Je te trouve qu'il y a vraiment très grave dans la vie, plus grave que se fâcher avec un voisin ou machin. C'est pour ça qu'une fois, il y avait un type, j'avais raté un feu rouge. Le type, je l'ai vu, ben non, je lui ai fait un petit signe de genre, pas grave, mais qui est descendu de la voiture. Il est venu vers moi, j'ai regardé avec un sourire, je dis franchement.
3: Qu'est-ce qu'on va faire là?
1: On est vendredi, 16h30, vous rentrez chez vous, je rentre chez moi, est-ce que vous trouvez que se battre pour un feu rouge, c'est intéressant. Et je te jure, le gars s'est retrouvé con.
4: Ouais. Et il est sorti des urgences.
1: Non, mais je lui ai dit et c'est vrai que le gars a dû se dire, c'est vrai qu'il est complètement idiot ce que je fais. Et donc, une seule fois, j'avais une vieille voiture de sport que je sortais de chez moi, donc au Touquet, j'avais une voisine qui n'est plus là. Et en fait, bon, imaginez la route, hein, des gros tuyas, plus la maison du voisin, donc elle est pas, c'est loin quand même.
3: Ouais.
1: Et ma voiture tournait depuis 5 minutes, voilà. Et j'entends derrière la haie, oh, c'est une infection! Avec ces voitures, ils nous saoulent! Je ne comprenais pas, je crois que c'était la radio, je cherchais par où venait cette voix, parce que je ne voyais pas la personne. Et par contre, là, effectivement, c'était un. Là, j'ai mal pris. Là. Je lui ai dit, vous n'êtes pas comme moi d'homme gagné. Merde, je vais d'avoir un nez. Voilà, une série d'insultes que je ne peux évidemment.
4: Depuis, elle ne vient plus à la fête des voisins.
1: Depuis, elle n'est plus.
4: Elle n'est plus là. Hein.
1: Allez, on y va. Prenons Mélissa. Prenez Kimi. Ça va, Mélissa?
5: Ça va et toi,
1: Chloé? Oui, bonjour.
5: J'ai pas trop compris ce que tu as dit à la voisine.
1: Alors,
5: c'est pas très clair.
1: C'était vulgaire. C'était assez. Mais parce que parfois, je peux. Ouais. Il est possible. Tu sais, moi, je suis comme une voiture qui monte dans les tours. Je ne dis rien. Et puis à un moment, je passe la petite ligne rouge que vous avez sur votre compte. Ouais.
4: Et tu invites les gens à se rentrer des choses dans les fesses.
1: Souvent.
4: Voilà.
1: Voilà. Et ça, c'est souvent la conclusion de l'histoire. Qu'ils aillent bien.
4: Je me rappelle d'un concessionnaire d'ailleurs à qui tu avais dit que la voiture, il pouvait éventuellement se la
1: mettre dans le cul. C'est souvent un endroit où je range beaucoup de choses
4: à la chez les gens.
1: À la fin d'une conversation, c'est vrai. J'en suis pas fier.
5: Ça va vite grenier à la fin.
1: Voilà. Mélissa, qu'est-ce qui s'est passé avec un voisin ou une voisine?
5: Alors, moi, j'ai un voisin. On est copropriétaire dans une impasse. On a des poubelles communes. Et j'ai un voisin qui flique tout ce que je mets dans la poubelle. Mais la poubelle à recycler. Donc, il veille si j'ai bien détaché les étiquettes des bouteilles en plastique, des opercules de yaourt.
1: Quoi ?
5: Il remonte tout.
1: Ça, c'est le voisin qui est né.
5: Ça m'a pris les nerfs.
1: Pour te faire chier. Il y a des gens comme ça qui sont nés pour te faire chier.
5: Ouais. Alors, déjà, je trie. C'est déjà beaucoup. Et des fois, je passe à côté de certaines choses.
4: Non, mais par contre, faut quoi ? Faut enlever l'étiquette des bouteilles vides, des bouteilles en plastique ? N'importe quoi, ça.
5: Oui. Lui, ouais. Il faut tout sortir. Pour lui, il faut tout déparier, des opercules, des trucs de jambon, là, des barquettes de jambon.
1: Oui, je crois qu'il faut enlever les capsules de bouche, le bouchon, faut les mettre à part. Tout.
5: Ouais, voilà. Donc, des fois, je passe à côté du truc. Et donc, j'ai pris les nerfs. Et j'ai des poules à la maison. Et j'en ai une qui couve. Et avec les chaleurs, il y a des œufs qui ont bien tourné en fait.
1: Oui. Aïe, aïe.
5: Donc j'ai fait un petit sachet plastique recyclable bien sûr, et j'ai mis au fond. J'ai laissé quelques jours. Ah. Et il a été vérifié. Et quand il a ouvert, parce que il est passé après moi, donc j'étais là, il a eu l'odeur qui est bien remontée et il habite près du local poubelle en fait.
1: Très bien.
5: Donc voilà.
1: C'est l'étape avant de je fais caca sur votre paillasson. Oui, c'est l'étape juste avant. Ah mais non mais
5: c'est ça.
1: C'est comme ma voisine qui la dernière fois une dame de l'immeuble a dit vous pouvez pas vous mettre là. Vous pouvez pas vous mettre là, c'est une place de passage. Ouais. Ça vous dérange pas? Non. Mais vous pouvez pas vous mettre là. Alors, vous allez la bouger la voiture? C'est des gens qui sont nés le matin. Ils disent tiens, je vais faire chier quelqu'un moi. Ouais.
2: Elle va prendre en photo.
1: Voilà, elle l'a pris en photo. Ouais, elle a forcément dû dénoncer. Je sais pas qui. Mais bon, bisous ma petite Mélissa, je t'embrasse.
5: Bisous.
1: Marine, bonjour Marine.
6: Bonjour madame.
7: Salut l'équipe.
1: Salut Marine. Salut. Est-ce que tu es en forme Marine? Est-ce que tu es heureuse?
7: Je suis au taquet.
1: Ah, je t'écoute Marine. Les voisins, alors raconte-moi.
7: Alors moi j'ai un petit potager dans mon jardin et il y a des petits escargots. Donc tous les soirs je ramasse les escargots et je les mets dans le jardin de mon voisin.
4: Ah comme ça ils te bouffent pas tes salades à toi.
7: Ouais c'est ça, ils bouffent les siennes. Et comme ça après ils me disent ah, mais je sais pas comment tu fais pour avoir un si beau potager.
1: Bon faut ça, pour prendre son temps, faut chasser un peu les escargots. Mais non, c'est pas mal. Bisous Marine, je t'embrasse.
7: Bisous.
1: Aurélien, ça y est on a encore plein de gens, on pourra pas prendre tout le monde. Aurélien je t'écoute.
8: Oui, bonjour l'équipe.
1: Salut,
8: alors moi, j'ai fait une petite bêtise. J'ai le chat de la voisine qui me pose toujours ses petites souris. Et un matin, je l'ai ramassé, je l'ai lancé en direction de sa piscine en disant « je te rends les trophées de ton chat ». Et en fait, je n'avais pas vu qu'elle était là dans la piscine. Elle a hurlé.
1: Ah,

0: C'est qu'en ce moment,
1: habitant une petite campagne, ouais. Elle disait à son mari, je pense que c'est un oiseau qui a dû la lâcher.
2: Ah bah ah voilà,
0: tu sais que moi, ma grisouille, elle me ramène en ce moment, je sais pas ce qui s'est passé dans sa tête, elle a une envie de chasse. Il fait beau, elle sort, rien foutu de l'hiver. Vraiment, elle a passé des journées et des nuits dans la même position. Et là, elle ramène 3 à 4 souris par jour. C'est un enfer.
3: Non, mais je pense que c'est des souris qui sont déjà mortes.
0: Non, je t'assure que c'est un enfer parce qu'elle t'en ramène. Tu les chopes au bon moment, donc tu les reprends, elles sont vivantes. Ouais. Donc tu mets ta main dessus et puis tu les remets dehors. T'en reprends une ou deux qui sont un peu.
2: Tu sais pas trop, elles boitent un peu, quoi.
0: Tu les remets dehors, tu dis bon, on verra bien. Et puis elle t'en ramène des fois dans un sale état.
2: Elles sont décapitées.

0: Peu quoi ?
1: Tu les remets dehors, tu dis bon, on verra bien, et puis elle t'en ramène des fois dans un sale état.
2: Elles sont décapitées, les trucs viscérales et tout.
1: C'est horrible un chat. Le chat, c'est vraiment, c'est monstrueux, parce qu'on dit que nous, l'être humain, on est dur. Mais un chat !
3: Mais elle a raison, hein, une souris. Hein.
1: Non mais attends, il prend la souris, patte dessus, il regarde déjà, il regarde.
4: Il regarde si ça bouge.
1: Puis d'un seul coup, il remet dans sa gueule, serre pas trop. Non. Il serre pas trop, juste un petit peu, il te regarde. Il joue, tu vois, il joue un peu, puis il la remet au sol, ça bouge encore. Je vais remettre la patte dessus. Tu vois, puis là, dis bon, je vais peut-être mordre un peu.
2: Et après, il dit allez, vas-y, tu peux y aller.
1: Eh non, mais franchement, c'est vicelard. Hein,
3: c'est des tartes avec la patte après.
1: Il la gifle comme Astérix.
3: C'est ça, ouais.
1: Non, c'est très étonnant. Hein. Après, il lui arrache ses petits ongles, un par un. Tu vas parler. Non, c'est fou.
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3: Champion du monde de l'actu, le premier est un Mexicain qui s'appelle Batman. Alors vous avez peut-être vu ses vidéos, elles sont folles. Et il est dans l'état de Jalisco, je ne sais pas où c'est, mais on lui fait confiance. Et il se déguise en Batman, il arpente les rues. Depuis plusieurs jours, il y a eu 5 hommes suspectés de vol de moto qui ont été retrouvés attachés à des lampadaires avec des rubans adhésifs avec la moto à côté.
4: Oui.
3: Et il en a profité pour lancer sa marque de rubans adhésifs qui s'appelle le Batscotch. C'est énorme. Mais il est fantastique. C'est pas, je trouve ça génial, il n'est pas con ce Batman. Déjà qu'il avait sa marque de poisson pané, Krusty Bat.
4: Ah, c'est lui.
3: C'est lui, Krusty Bat.
4: Ah bon,
3: bien sûr.
4: Ah,
3: c'est lui.
5: Ah,
3: bah, évidemment, bien sûr.
5: Il y a Krusty Poulet.
3: C'est lui. Deuxième champion, Jonathan Lee Riches. Ouais. Il est américain, il vient de Corrèze. Détenteur du record du monde Guinness du plus grand nombre de plaintes judiciaires déposées par une seule personne.
5: Attends, je ne veux pas savoir le nombre là.
3: Oh, bah, il en a déposé par 1000. Pas 2000.
4: Ah, voilà.
5: Quoi ?
4: 3000.
3: Pas 3000.
4: Non.
5: Mais arrête.
3: 4000 plaintes il a déposées.
5: Mais
3: plus de 4000. Contre des célébrités. Il a attaqué Britney Spears.
5: Bah tiens.
3: Bill Gates. Il a attaqué des entreprises. Il a même attaqué la Tour Eiffel. Personne ne sait pourquoi. Et donc, il a décroché officiellement le titre du gars qui a fait le plus de procès dans le monde. Sa réaction à cette reconnaissance, vous savez ce qu'il a fait?
4: Non.
3: Il a poursuivi le Guinness Book lui-même.
4: Non.
3: Parce qu'ils disent qu'ils ont utilisé son nom sans avoir demandé l'autorisation.
4: Oh,
5: génial.
4: Ah, ils vont son truc, le gars.
3: Oui, comme il s'est auto-soulé lui-même, il a porté plainte contre lui-même. Il s'est fait un AVC. Il a mis son côté gauche en tôle, lui. Le côté droit, il le garde normal. Et enfin, le champion du monde, Ralph Macchio. C'est là où je vous dis, accrochez-vous pour cette info, parce que vous n'êtes pas prêts. Il a 28 ans. Il est hospitalisé parce qu'on a retrouvé ses 25 petits chevaux. Vous savez les petits chevaux, les petits jouets?
4: Ouais.
3: On a tous eu ça, le petit
4: cow-boy. Ah, l'avion, ouais.
3: Voilà. Coincé dans son rectum.
4: Ah, 25.
3: Suite à une soirée bien arrosée lancée entre amis, on n'a pas les mêmes. Le défi était simple, voir qui pouvait en insérer le plus. Il a continué sous les acclamations du groupe. Déjà, bon, faut avoir des copains très à l'aise parce que tu prends à table, t'as des petits chevaux, tu dis tiens, je vais me les mettre dans les fesses.
4: Allez, on se fait un FIFA.
3: Et t'as tous tes copains qui font allez, le cowboy.
4: Le copain avec la frontale qui dit allez, t'as encore de la place.
3: Et alors, le problème, c'est qu'il n'a pas pu les retirer.
4: Ah bah oui.
3: Ah oui, parce que les petits cow-boys sont remontés. Ses amis ont cru qu'il exagérait, ils ont appelé les secours, ils voyaient qu'il était incapable de marcher. Donc ils ont appelé les secours, il est hospitalisé, ils lui ont donc retiré 25 petits chevaux.
4: Oh là là.
3: Voilà. Alors après, moi je dis toujours la même question, c'est quand tu arrives à l'hôpital, qu'est-ce que tu racontes au médecin?
4: Oui, c'est vrai.
3: Bah, tu dis, alors oui, qu'est-ce qui s'est passé?
4: Là, tu peux pas s'asseoir 25 fois
3: si,
4: de suite.
3: Non, alors attendez, vous allez rire. Je rangeais ma chambre.
4: Ouais.
3: Et il n'y avait plus assez de place dans mes placards. Donc, tout ça.
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